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0: 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Et ce matin, c'est pas continué dans la même ligne, mais le Seigneur m'a mis à cœur de vraiment trouver un sujet qui nous donnait un exemple type d'un amour agapé. J'ai décidé de prêcher sur un autre thème que je remets en pile. Et je viens faire prédication et puis la voix de Dieu m'a dit, mets ça de côté, tu ne vas pas prêcher sur ça. Parce que j'aime bien chercher la grâce de l'Éternel avant de m'exposer devant un peuple. Et ce matin, Dieu m'a mis à cœur de partager avec vous, comme je dis toujours, de ne pas prêcher. Ce n'est pas mon domaine, mais le Seigneur m'a mis à cœur de partager avec vous un passage qui se trouve en Ruth. Thème message nous matin, c'est la famille. Et titre là, c'est Ruth et Noémie, un amour inconditionnel. Un amour inconditionnel, un amour sans condition, un amour sans partage, un amour vraiment qui a cherché le bien de l'autre, sans le pas gagner un bagage qu'il a cherché spécialement. Il n'a pas gagné, comment tu es capable de dire, un amour sans intérêt. Nous sommes capables de dans Ruth matin. La dernière fois, nous t'ai dit que l'amour agapé, tu es capable de traduire par l'amitié, par la bienveillance. Et maintenant, nous allons regarder un exemple type de l'amour agapé. Et aussi, nous sommes capables déjà, ou en un livre Ruth, là, même le nom déjà, le nom de Ruth signifie amitié. C'est marrant. Le nom seulement signifie amitié. Comme nous croyons que chaque passage que bon Dieu mettait dans la Bible, il est capable d'utiliser pour nous capables bien marcher avec elle, nous avons regardé qui ça veut dire nous matin, pour gloire. Le terme Ruth se prononce Ruth, et cette fois-ci, c'est un nom hébreu, un nom propre, féminine, que nous capables de joindre 12 fois dans la Bible. Et nous avons déjà dit, son nom se traduit en amitié, un ami. Et ça qui intéresse me plus dans le livre Ruth, chaque fois m'a regardé qu'il soit à télévision, qu'il soit sur les réseaux sociaux, il y a toujours montré nous yon belle mère comme un monde qui intouchable. Comme un monde qui joue un mauvais rôle, comme un monde là rentre dans foyer, c'est un monde qui là pour gâcher la vie. C'est ouais. Déjà nous regardé même des fois, les parole wow. De belle mère, on senti même c'est toujours il y a un bagage négatif qui sorti. Et moi même songer que chaque fois que m'a cherché la face de l'Éternel, toujours dit bon Dieu, non ça y a un monde qui négatif yo, qui ça positif la donne. Qui ça veut faire me tirer. Et les m'a regardé livre Ruth, l'Éternel a fait me comprendre, c'est pas ça du tout. 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Je vous invite à lire avec moi Ruth 1er. Ruth 1er, la famille de Limelec en Moab. À l'époque où les chefs gouvernaient l'Israël, une famine survint dans le pays. Un homme de Bethléem en Juda partit séjourner avec sa femme et ses deux fils dans la campagne du pays de Moab. Cet homme s'appelait Elimelec, sa femme Noémie et ses deux fils Maclon et Kiljon. Il faisait partie des Éphraïmites de Bethléem. En Juda, il parvint en Moab dans la campagne et s'y établirent. Elimelec, le mari de Noémie, mourit. Et là, elle resta seule avec ses deux fils. Ils épousèrent deux femmes moabites, dont l'une s'appelait Orpha et l'autre Ruth. Ils demeurèrent là une dizaine d'années, puis Maclon et Kiljon moururent à leur tour. Et Noémie resta seule, privée à la fois de ses deux fils et de son mari. Lorsqu'elle apprit que l'Éternel était intervenu en faveur de son peuple et qu'il lui avait donné de quoi se nourrir, Noémie se mit en route avec ses deux belles filles pour retourner dans son pays. Ils quittaient donc ensemble à l'endroit où elles étaient établies et prirent le chemin du pays de Juda. Alors Noémie dit à ses deux belles filles, allez retourner chacune dans sa famille, dans la famille de votre mère. Que l'Éternel soit bon pour vous, comme vous l'avez été pour ceux qui sont morts et pour moi-même. Qu'il vous donne à chacune de trouver le bonheur au foyer. Là, on a observé, texte dit-nous que tu as un grand goût dans la langue panouan. Dans le pays Israël. Et puis là, comment pile dans nous-mêmes, les bagailles arrêtent pour nous. Nous cherchons un côté pour nous aller. Pour ne pas succomber, pour ne pas mourir. C'est dans ça que nous sommes là, peuple haïtien. Les bagailles sont tellement raides pour nous. Nous trouvons nous tous les côtés, nous cherchons la vie. Et là, nous arrivons à côté, nous ne sommes pas capables de vivre encore. Parce qu'il faut nous occuper de ça. C'est ça qui vient arriver là, il ne nous pas suffit pour nous vivre. Mais il faut nous séparer, pour nous diviser en quatre, pour nous diviser en cinq. Parce qu'il faut nous aider ça pour nous être capables de continuer à vivre. La Bible dit que ce n'est pas seulement nous-mêmes qui nous trouvons dans cette situation. Nous qui sommes nous rutes, qui nous vivons en Israël. Mais nous-mêmes, nous jouons une cause là. La cause là, c'était qui ça? C'était que bon Dieu, tu es baillé au peuple, peuple Israël là, pays canaran pour t'al rester, pour t'al vivre. 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Mais c'est une sorte de drogue, c'était l'alcool, petite loi, elle était papa, yo, et puis elle était arrivée à une relation illicite avec papa, yo, elle était tombée enceinte. Et c'est ça que vient de nous, pep, il y aurait les Moab. Moabites, c'est des descendants de l'eau, mais qui ont été conçus hors de la volonté du Seigneur. 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

0: Prends-la, Seigneur.
1: Prends-la.
0: Et que ta flamme brille en mon cœur. Que tout mon être vive pour toi. Sois mon seul maître. Mon divin roi. Source de vie. De paix d'amour. De paix. Vers toi, je crie.

0: Sois mon soutien.
1: Sois mon soutien.
0: Calme ma crainte.
1: Calme ma crainte.
0: Toi, mon seul bien. 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
0: 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On a les quatre. 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
1: Oh, garde-moi.
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1: Chef de ma foi.
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1: de paix.
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1: la nuit,
0: entends ma plainte,
1: entends.
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1: sois mon.
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0: Voici l'aurore.
1: Voici l'aurore.
0: D'un jour nouveau. Alléluia.
1: Le ciel se dort.
0: D'un feu plus beau.
1: Jésus s'apprête.
0: Jésus.
1: Pourquoi gémir?
0: Pourquoi?
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0: Levons nos têtes.
1: Il va venir, amen.
0: Source de vie.
1: C'est
0: de paix, d'amour.
1: De paix.
0: Vers toi je crie.
1: Toi, je crie
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1: la nuit,
0: entends ma plainte,

0: La paix, mon Dieu, avec.
1: Amen.
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0: 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Au contraire, il use de patience envers vous, ne voulant qu'aucun périsse. Dans 2 Pierre 3, verset 9. Le Seigneur, dans l'accomplissement de sa promesse, ne tarde pas comme quelques-uns croient. Mais au contraire, il use de patience envers vous, ne voulant qu'aucun périsse. 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Dieu, le Seigneur de l'accomplissement de sa promesse, ne tarde pas. Mais il use de patience envers vous, ne voulant qu'aucun périsse, mais que tout arrive à la vie éternelle. Que tout ça arrive à la connaissance de la parole de Dieu. 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
0: 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Parce que dans le dossier, la bon Dieu complice. Amen. Il y a la complicité de Dieu. Pas oublier, matin, on a parlé du retard à l'école de Dieu. Quand le retard ça a figuré dans le texte là, des hommes que Jésus marche avec eux. Jésus instruit monsieur. Et puis dans le jour ascension, il y a fait l'air. Les Jésus ont monté dans le ciel là. Le texte a dit, ils avaient les regards fixés vers le ciel pendant qu'ils s'en allaient. Malgré le pas, ouais encore, Jésus est en l'air. Depuis le pas, ouais encore, c'est peut-être tout viré. Parce que vous avez assez d'enseignement pour aller chercher une promesse là. Dans le verset 6, 7, 8, qui ça le dit? Seigneur, est-ce en ce temps-là que tu rétabliras le royaume d'Israël? Ce n'est pas à vous de connaître le temps ou le moment que le Père a fixé de sa propre autorité, mais vous, vous recevrez une puissance. Amen. Ou bien parle. N'est-ce pas de quitter les yeux en l'air pour ces deux hommes vêtus de blanc qui viennent dire, homme galiléen, pourquoi arrêtez-vous à regarder au ciel? Car ce Jésus que vous avez vu allant au ciel reviendra. Non! C'est parce qu'il est en retard. Jésus n'est pas là avec vous. Jésus n'a pas caché rien. Jésus a eu des enseignements ouverts. L'homme prend Jésus dans l'évangile selon Saint Jean, chapitre 1er. Elle est venue chez les siens. mais les signes l'ont reçu. Mais à tous ceux qui l'ont reçu, à ceux qui croient en son nom, elle a donné le pouvoir de devenir enfants de Dieu, lesquels sont nés. Dans l'évangile selon Saint Jean, chapitre 2, Jésus à Cana en Galilée, il fait de l'eau tourner divin. Dans l'évangile selon Saint Jean, chapitre 3, la rencontre de Jésus à Nicodème. Et Nicodème, je vous l'ai dit en vérité, si un homme naît de nouveau, il ne peut voir. Si un homme naît d'esprit, il ne peut entrer. Dans l'évangile selon Saint Jean, chapitre 4, Jésus, à côté du puits de Jacob, rencontre la femme samaritaine en cruche dans la tête. Jésus dit, donne-moi un peu d'eau. L'âme dit, mais les Juifs, en effet, n'ont pas de relation avec les Samaritains. Au verset 10, Jésus dit, si tu connaissais le don de Dieu, quel est celui qui te dit, donne-moi à boire? Tu l'aurais toi-même demandé de l'eau, et il te donnera de l'eau vive. Dans l'évangile, c'est dans Saint Jean, chapitre 5, qui parle de la piscine de Bethesda. Il y a une piscine qui voit en activité, il y a une glauque à brasser. De temps en temps, la Bible dit, un ange descend de la piscine et agitait l'eau. Et le malade qui descend dans l'eau en premier fut guéri, quelle que soit sa maladie. Et la Bible dit, tu es connecté 38 ans. Il n'y a pas qu'à faire soi. Il n'y a pas qu'à voler pour l'agricole dans l'eau. Il chita là. Les gens font psychanalyse, n'a pas entré dans la pensée de l'homme 38 ans. Il semblerait que l'homme 38 ans pensait, c'est là la mourir. Parce que chaque fois de l'eau brasser, il n'y a pas qu'à sauter. Mais quand il n'y a pas qu'on est, l'homme a un programme, bon Dieu. Bon Dieu, un programme varié. Et le fait que bon Dieu, un programme varié, il n'est pas souhaité faire pour vous, ça le fait pour tout le monde. 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Ça le fait pour tout le monde, non? Ou même pour la Lidivé. Et nous, on reproche pour les 38 ans, qui reproche pour nous, je garde la piscine dans toi. Parce que le programme ne parle pas dans la piscine. Je suis tellement perdu dans la piscine. Il est capable de devant Jésus, il a parlé l'aide. Jésus paraît de côté, monsieur. Avec fait un programme, à savoir, il déclasse, monsieur. Il y a nous, là, bon Dieu, déclassé. Il y a plusieurs, nous, qui ont guéri dans la piscine. Après, il y a un film brassé de l'eau, ou même tchoup. Boité, tchoup. Paralysie, tchoup. Lépreux, tchoup. Perte de sang, tchoup. Sinusite, tchoup. Anémie, un sucre, tension, paralysie faciale, ça c'est équipe ça, yo nan hot choup. Mais nèg 38 ans lui-même, c'est pour le retirer gel dans piscine nan, parce que yo déclassé non. Jésus campé devant, il dit, veux-tu être guéri? J'ai tellement esclave piscine nan, j'ai dit, Seigneur, je n'ai personne.
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0: 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Et vous avez un gros cœur. 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Entendez? 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Nous avons entendu la prière. Oh Seigneur, soit tu fais pour un tel là. 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Et on a l'autre programme. 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Il y a des gens qui ne sont pas intéressants à faire. Mais ça fait là, il semble avec. Eh bien, demandez-vous pour laver le cœur. Demandez-vous pour nettoyer le cœur. Retirez toute animosité, toute ambition, toute folie. Il y a des gens qui ne sont pas bénis dans ce que vous faites. C'est celle-là-même qui connaît. Il y a des gens qui connaissent. Et il y a des gens qui font place pour lui. Dans l'évangile, c'est le Saint-Jean, chapitre 6. Jésus exhorte monsieur, il marche des pains trop. On monte en cours, marche des pains trop. Il y a un bagage sérieux, mon diable de la voix, ou une folie de pain trop. Pendant que monsieur a beaucoup fait ça, il n'est pas négligent, il n'est pas insouciant. Pélégrinage, il a beaucoup fini. Dites-le, on a loi, on a fait. 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Ma ba nous boute l'évangile là. Oui. Là pour nous comprendre ça. Monsieur, il passe trop mauvais moments avec vous. Mande respect pour lui. Ce n'est pas lui qui fait le bagage là. Ce n'est pas lui qui fait le bagage couler. Ce n'est pas lui qui fait le bagage sol. Si elle l'accomplisse. 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Il ne va pas le prendre sueur, non? 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Il suffit qu'elle est arrivée, et puis si elle a passé l'autre là, et puis quand il l'a dit, elle va.

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0: Dis-le, boys. En avant. Bam, toi, écoute Jésus là. En avant. Vous parlez de Yahweh Sabaoth. Ça veut dire l'éternel, ma bannière. En avant.
1: Yahweh Sabaoth. Yahweh Sabaoth. Yahweh
0: Sabaoth. Je ne sais pas si vous comprenez comment c'est faibli. Mais en avant, prends force. Sous ça, tout faibli, passez mes bords contre ton monde et puis qu'est-ce que en l'air. Et vous, ça, tout faibli. Moïse faibli, avant de passer le qu'est-ce que Moïse. Vous ne support. Réveille
1: Yahweh Sabaoth! Yahweh Sabaoth! Yahweh Sabaoth! Yahweh Sabaoth!
0: Lirez-moi ici. C'est Jésus de délivrance, moi.

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Psaume 46. Au chef des chantres, des fils de Corée, sur Alamoth, cantique. Dieu est pour nous un refuge et un appui, un secours qui ne manque jamais dans la détresse. C'est pourquoi nous sommes sans crainte quand la terre est bouleversée et que les montagnes chancellent au cœur des mers. Quand les flots de la mer mugissent, écument, se soulèvent jusqu'à faire trembler les montagnes. Il est un fleuve dont les courants réjouissent la cité de Dieu, le sanctuaire des demeures du Très-Haut. Dieu est au milieu d'elle, elle n'est point ébranlée, Dieu la secourt dès l'aube du matin. Des nations s'agitent, des royaumes s'ébranlent, il fait entendre sa voix, la terre se fond d'épouvante. L'Éternel des armées est avec nous, le Dieu de Jacob est pour nous une haute retraite. Venez, contemplez les œuvres de l'Éternel, les ravages qu'il a opérés sur la terre. C'est lui qui a fait cesser les combats jusqu'au bout de la terre. Il a brisé l'arc et il a rompu la lance. Il a consumé par le feu les chars de guerre. Arrêtez et sachez que je suis Dieu. Je domine sur les nations, je domine sur la terre. L'Éternel des armées est avec nous. Le Dieu de Jacob est pour nous une haute retraite.

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soyons libres, que nous libres. Au nom de Jésus. Amen.

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Jésus de Nazareth. Le Jésus de Nazareth. 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

0: 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Avant moi, il n'a point été formé de Dieu, et après moi, il n'y en aura point. C'est moi qui suis l'Éternel, et hors moi, il n'y a point de sauveur. C'est moi qui ai annoncé, sauvé, prédit. Ce n'est point parmi vous un Dieu étranger. Vous êtes mes témoins, dit l'Éternel. C'est moi qui suis Dieu. Je le suis dès le commencement et nul ne délivre de ma main la question. J'agirai, qui s'y opposera? Les mapagis, qui est-ce qui a campé en face de moi? Que bon Dieu bénisse la parole. 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Les majorités pour que l'esprit parle, nous n'avons pas besoin de dimanche, tant que tout dimanche, nous n'avons pas besoin de message, tant que tout message, nous n'avons pas besoin de moisson, tant que tout moisson, mais nous avons besoin d'entendre la voix de Dieu. Et c'est ça même, bon Dieu, réclamé dans le texte que nous lisons, il dit, moi, t'as nous entendons moins, nous connaissons moins, nous obéissons moins, dans la version créole là. Bon Dieu, t'as aimé que nous entendons, nous obéissons, nous mettons en pratique. 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

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Seigneur, Seigneur, Seigneur, Seigneur. Personne n'a pas expliqué la Bible avec philosophie. Personne n'a pas expliqué avec théologie. Personne n'a pas expliqué avec connaissance sociale. Personne n'a pas expliqué.

0: nom.
1: Nous disons Jésus-Christ est son nom.
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1: Combien de monde l'église a reconnaître ça matin? Combien de monde qui veut dire ça? C'était rien que vous avez préparé pour attendre des messages. C'est que vous ne pouvez pas attendre la voix de Dieu si vous n'êtes pas en contact avec mon Dieu.

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0: 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Et celui qui sème abondamment moissonnera abondamment. 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

psaume 28 de David. Éternel, c'est à toi que je crie, mon rocher. Ne reste pas sourd à ma voix, de peur que, si tu t'éloignes sans me répondre, je ne sois semblable à ceux qui descendent dans la fosse. Écoute la voix de mes supplications quand je crie à toi, quand j'élève mes mains vers ton sanctuaire. Ne m'emporte pas avec les méchants et les hommes iniques, qui parlent de paix à leurs prochains et qui ont la malice dans leur cœur. Rends-leur selon leurs œuvres et selon la malice de leurs actions. Rends-leur selon l'ouvrage de leurs mains. Donne-leur le salaire qu'ils méritent. Car ils ne sont pas attentifs aux œuvres de l'Éternel, à l'ouvrage de ses mains, qu'il les renverse et ne les relève point. Béni soit l'Éternel, car il exauce la voix de mes supplications. L'Éternel est ma force et mon bouclier. En lui mon cœur se confie et je suis secouru. J'ai de l'allégresse dans le cœur et je le loue par mes chants. L'Éternel est la force de son peuple. Il est le rocher des délivrances de son oint. Sauve ton peuple et bénis ton héritage. Sois leur berger et leur soutien pour toujours.

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fidèle envers toi. Tu es fidèle quand nous ne sommes pas fidèles envers nous-mêmes. Tu es fidèle quand nos proches, nos parents, nos amis ne sont pas fidèles envers nous. Mais comme dit le psalmiste, de génération en génération, ta fidélité dure. Tu n'es pas un Dieu pour mentir, ni un fils de l'homme pour se repentir. Car du rocher de Jacob, ce que sa bouche a dit, sa main l'accomplira. Seigneur, nous célébrons ta fidélité. Nous élevons ta fidélité, nous magnifions ta fidélité, nous louons ta fidélité, nous

Seigneur. Tu es digne d'être élevé. Tu es digne d'être magnifié. Quel que soit contre toi, à commencer par louange. Lorsque je vais vivre encore, ou mettre ma louange à louange. Célébrer le Seigneur en ce premier jour de l'année, en ce premier jour de la semaine. Je dis ce premier jour de la semaine, il est digne de recevoir notre adoration. En ce premier jour de la semaine, dis-lui qu'il est fidèle. Donne-lui des remerciements au nom de Jésus. Donne-lui des remerciements pour demain, pour lundi, pour mardi, pour mercredi, pour jeudi.

0: Seigneur, nous te remercions pour ce moment que tu nous accordes dans ta présence. Merci pour ton Saint-Esprit. Merci, Seigneur, pour ton onction qui est parmi nous ce matin. Nous te demandons, Seigneur, de nous parler de façon claire, de façon nette, de façon limpide, afin que nous sortions avec la conviction de ce lieu que nous avions entendu, non la voix d'un homme, non la voix de Pasteur Grégory, mais la voix de Dieu parler à travers lui. Seigneur, nous te demandons de nous confronter et de nous convaincre avec ta parole, par la puissance de ta parole, afin que nous sortions de ce lieu changés, transformés et libérés. Au nom de Jésus-Christ, nous t'en prions. Que quelqu'un dise Amen. Alléluia. Quel privilège, quelle grâce d'être dans la présence de Dieu. Nous continuons, au fait, la série continue. C'est une série sur l'intercession, n'est-ce pas? Durant la semaine de Pâques, nous avions enseigné sur la prière, comment approcher Dieu, ou encore comment nous approcher de Dieu. Nous avions vu le tabernacle comme un modèle, donc si vous voulez mettre l'image du tabernacle rapidement, nous avions vu le tabernacle comme un modèle. Donc dans notre temps de prière, nous commençons tout d'abord par la porte, n'est-ce pas? Donc dans le tabernacle, nous commençons tout d'abord par la porte qui représente quoi? La porte représente quoi? Nos actions de grâce, n'est-ce pas? Puis nous avançons vers l'autel des reins qui représente la repentance, la mort à nous-mêmes pour vivre pour Christ. Et ensuite, nous avançons auprès de la cuve des reins, n'est-ce pas? Et c'est à ce moment, dans notre moment de prière, que nous demandons à Dieu de nous pardonner, de nous purifier des péchés desquels nous avions repenti. Maintenant, nous entrons dans le lieu saint. Dans le lieu saint, il y a le chandelier d'or qui représente la direction divine. C'est à ce moment, dans notre temps de prière, que nous demandons à Dieu de nous diriger dans nos décisions de la vie. Puis, nous avançons vers la table des pains de proposition qui représente la parole de Dieu, n'est-ce pas? Dans notre temps de prière, il faut prendre un temps pour ouvrir la Bible et demander à Dieu de nous parler. C'est ce temps-là, à la table des pains des propositions, là où nous mangeons de la parole et buvons de la présence de Dieu. Et après, nous arrivons à l'autel des parfums. L'autel des parfums, c'est l'autel d'intercession. C'est à ce moment que nous intercédons les uns pour les autres. De la même manière que Christ dans le ciel. La Bible nous dit dans Hébreux chapitre 7, le verset 25, qu'il est devant le trône dans le ciel et il intercède pour nous. Jésus-Christ, dans le tabernacle céleste, se trouve ici à l'autel d'intercession et nuit et jour, il intercède pour nous. Et vous et moi, en tant qu'enfants de Dieu, nous devons suivre le modèle de Jésus-Christ et intercéder les uns pour les autres. Voilà pourquoi nous sommes en train de parler de l'intercession, comment intercéder les uns pour les autres. La semaine dernière, nous avions vu que la prière était nécessaire parce que Dieu intervient quand il est invité. Dieu intervient là où il est invité. Donc, il y a des choses que Dieu peut faire souverainement, mais il choisit de ne pas les faire si nous ne voulons pas prier, car il intervient là où il est invité. Donc, nous avions vu ceci la semaine dernière. Nous avions vu également la semaine dernière les bénéfices de l'intercession. Nous n'allons pas en parler, donc l'enregistrement se trouve dans notre application Shekina. Donc vous pouvez revoir et revivre le message. Maintenant, aujourd'hui, la semaine dernière, je vous avais donné plusieurs catégories donc qu'il faut inclure dans votre temps d'intercession. Nous avions vu la semaine dernière qu'il fallait intercéder premièrement pour notre famille, n'est-ce pas? Donc la première catégorie, c'était notre famille. Deuxième, c'était quoi? L'église. Nous intercédons, nous devons intercéder pour notre église. Troisième, c'était quoi? Notre ville. La ville dans laquelle vous vivez, où vous vous trouvez, vous devez intercéder pour cette ville. Et l'État où vous vous trouvez, également, vous intercédez pour l'État. Le pays, là où vous vous trouvez, vous intercédez pour votre pays. Et quoi d'autre? The world, le monde, d'une façon générale. on intercède comme des intercesseurs. Nous prions pour ce qui se passe à travers le monde et finalement, nous prions pour le royaume. Nous intercédons pour le royaume. Maintenant, ces sept catégories, franchement, dans cette série de messages, je n'aurai pas le temps vraiment d'étudier en détail ces grandes catégories avec vous, mais nous allons nous focaliser un peu sur la famille. Comment intercéder pour vos membres de famille. Donc aujourd'hui, je vais m'adresser surtout aux femmes. L'enseignement d'aujourd'hui portera sur comment intercéder pour votre mari. Alléluia. Donc le message d'aujourd'hui, c'est comment intercéder. Au fait, ça fait partie de votre temps d'intercession pour la famille. Mais quand vous intercédez pour la famille, il faut intercéder pour votre mari. Si vous êtes une femme, il faut intercéder pour votre mari. Si vous êtes un homme, il faut intercéder pour votre femme. Donc, dans le message d'aujourd'hui, je vais me focaliser sur comment intercéder pour votre mari. Et la semaine prochaine, si Dieu le veut, comment intercéder pour votre femme. Alléluia. Ça va? Est-ce que ça va? Disons gloire. Donc, voilà. Tout d'abord, comment intercéder pour votre mari? Donc,
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0: belle! L'une des pratiques culturelles et spirituelles pour laquelle Satan porte une haine viscérale, virulente et vigoureuse, c'est le mariage. Satan déteste le mariage. Satan cherche à détruire cette institution pour de nombreuses raisons que nous ne serons pas en mesure de développer vraiment dans ce message. Mais je vais me permettre de signaler seulement une d'entre elles. Satan cherche à détruire le mariage parce qu'il a peur de la puissance spirituelle cachée dans le mariage. Satan cherche à détruire le mariage parce qu'il a peur de la puissance spirituelle cachée dans le mariage. Lisez ce que la Bible nous dit dans Deutéronome chapitre 32, le verset 30. Deutéronome chapitre 32, le verset 30. Lisons ensemble. La Bible dit comment un seul poursuivrait-il mille et deux mettrait-il 10 000 en fuite? Comment un seul poursuivrait-il mille? Un seul a la capacité de poursuivre 1 000. Pourtant, deux ont la capacité de poursuivre 10 000. En d'autres termes, Satan a peur du mariage parce que le mariage a le potentiel de multiplier votre puissance spirituelle par 10.
2: Aïe, est-ce que l'existence me dit?
0: Satan a peur du mariage parce que le mariage a ce potentiel de multiplier votre puissance spirituelle par 10. Parce que, regardez, Deutéronome chapitre 32, verset 30, nous dit, comment un homme poursuivrait-il 1 000? Et le texte devrait dire, et deux poursuivront-ils 2 000? Mais ce n'est pas ce que dit le texte. Le texte dit, comment un poursuivrait-il 1 000? Et deux poursuivrait-il 10 000? Mettrait en déroute, en fuite 10 000. En d'autres termes, cela veut dire avec ton onction, avec ta puissance spirituelle, avec ta capacité, avec ce que Dieu a mis en toi. Maintenant, quand tu pries avec ton onction personnelle, tu as la capacité de mettre 1 000 démons en déroute. Mais si vous vous unissez à quelqu'un d'autre, si vous vous unissez à une autre personne qui a la même passion,
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0: Alors là, tu auras la capacité de mettre en déroute 10 000 démons. Donc, il y a quelque chose qu'on appelle la puissance de l'accord. Quand tu te mets en accord avec quelqu'un, tu multiplies ta puissance spirituelle par 10. Est-ce que ça va? Voilà pourquoi, chers amis, par exemple, au Tabernacle de Gloire, quand nous avons notre temps de prière et d'intercession durant le service, souvent nous demandons à des conseillers de venir ici et pour pouvoir se mettre en accord avec vous. Donc si vous avez passé la semaine à prier au sujet de quelque chose et le problème ne s'est pas résolu, Donc nous, nous mettons à votre disposition des conseillers qui puissent se mettre d'accord avec vous. Là, ça ne veut pas dire comme ça, ou pas qu'on prie, mais ça veut dire qu'on doit prier pour qu'on tout, et puis on sentit onction individuelle là, l'hypoko kabam résultat, nous besoin de monde pour mettre d'accord avec. N'est-ce pas, amen? Et multiplier cette onction par 10. Donc Satan a peur du mariage, parce que le mariage a le potentiel de multiplier votre onction, votre puissance spirituelle par 10. Donc voilà pourquoi Satan essaie autant que possible pour éviter que ce genre de catastrophe ne frappe son royaume. Satan essaye autant que possible de détruire les familles. Il essaye autant que possible de détruire les unions matrimoniales, de détruire les relations de couple. Et s'il n'arrive pas à les détruire, au moins il essaye de les estropier en y introduisant la division, le discorde, désharmonie, etc., etc., le désaccord, etc. Donc, en tant que chrétien, puisque Satan a peur du mariage et il essaye autant que possible de détruire les liens du mariage, la meilleure défense du couple chrétien, c'est de prier les uns avec les autres et de prier les uns pour les autres. Notre seule défense en tant que chrétien, puisque Satan parlait ouais mariage, puisque Satan campait contre mariage. Donc, meilleure défense que nous gagnons, c'est prier les uns pour les autres et prier les uns avec les autres. Et nous devons comprendre bien le message de ce matin. Que ou marié, que ou pas marié, ça sont messages que ou besoin appliquer dans la vie ou quand même. Est-ce que ça va, chers amis? Ou besoin appliquer, ou besoin mettre l'un de tout et appliquer, sous pas besoin aujourd'hui, ou pas besoin de demain. Est-ce que ça va, chers amis? Donc, le message de ce matin, je voudrais vous enseigner spécifiquement, de manière claire, comment prier pour votre conjoint. Donc, comme j'ai dit, ce matin, je vais me focaliser sur comment prier pour votre mari. Et la semaine prochaine, ce sera mari, comment prier pour vos femmes. Donc, aujourd'hui, on commence avec cette question, comment prier pour son mari. Je vais signaler au moins 3 aspects qu'il faut inclure dans votre temps d'intercession pour votre mari. Avant même de les mentionner, laissez-moi dire ceci. Une femme, pour qu'elle puisse bien prier pour son mari, elle doit savoir ses zones de faiblesse naturelle. Tout homme a en lui, comporte en lui, des zones de faiblesse naturelle. Une femme, pour bien pouvoir prier pour son mari, il doit savoir ses zones de faiblesse naturelle. De la même manière, un homme, pour pouvoir bien prier pour sa femme, il doit savoir les zones de faiblesse naturelle de sa femme. L'homme a ses faiblesses particulières à lui et une femme a des faiblesses particulières à lui, à elle. Et conséquemment, pour pouvoir bien prier pour votre mari, oui, et si vous êtes une femme, et si vous êtes un homme, pour pouvoir bien prier pour votre femme, il faut savoir les zones de faiblesse. Donc, aujourd'hui, je vais me focaliser sur 3 zones de faiblesse, particulièrement 3 zones de faiblesse qui sont communes aux hommes. 3 zones de faiblesse qui sont communes aux hommes pour lesquelles il faut prier. Maintenant, pourquoi nous focaliser sur ces zones de faiblesse? Parce que Satan, le diable, est toujours à la recherche d'un talon d'Achille. Il est toujours à la recherche d'une faille dans l'armure. Il est toujours à la recherche d'une porte restée ouverte par mégarde, là où il peut se glisser et lancer une attaque fulgurante. Conséquemment, la meilleure façon de nous défendre, c'est de couvrir les uns les autres dans la prière. Donc, on commence avec le premier aspect qu'il faut couvrir dans la prière quand il s'agit d'intercéder pour un homme. La première chose qu'il faut couvrir dans la prière quand il s'agit d'intercéder pour un homme, c'est sa vie de travail. Sa vie de travail. Dans votre temps de prière, dans votre temps d'intercession, il faut prier pour la vie de travail de votre mari. Il faut prier pour la vie de travail de votre fils. Il faut prier pour la vie de travail de votre cousin, etc., etc., ou de votre père. Donc, couvrir la vie de travail d'un homme est très, très important. La vie de travail d'un homme est très important à lui. Le sens de valeur personnelle d'un homme. Le sens de valeur personnelle d'un homme. son sens d'accomplissement et de satisfaction dans la vie dépend de sa productivité. Je reprends. Le sens de valeur personnelle d'un homme, ça fait un garçon sent-il gain valeur. Son sens d'accomplissement, ça fait le sentir les réglons bagages dans la vie. Son sens de satisfaction, ça fait la satisfaction dans la vie, c'est sa capacité de produire. Est-ce que ça va, chers amis? Yon homme, ça fait le sentir bien valeur, il sentir bien satisfaction, il sentir la plus grande bagaille dans la vie, c'est le sentir la produit, c'est le sentir la contribuer yon bagaille dans le monde, la faire yon bagaille dans le monde. Et ceci est biblique. Remarquez ce que dit la Bible dans Genèse chapitre 2, le verset 15. Genèse chapitre 2, le verset 15. Dans Genèse chapitre 2, le verset 15, lisons ensemble. La Bible dit. L'Éternel Dieu dit à l'homme, continuez. L'Éternel Dieu prit l'homme, continuez. Et le plaça dans le jardin d'Éden pour le cultiver et le garder. L'Éternel a, et ceci, remarquez que on est dans, à Genèse chapitre 2. On va avoir la chute dans Genèse chapitre 3. Donc cela veut dire, bien avant la chute, l'homme avait été mandaté par Dieu à travailler. L'homme a été mandaté pour travailler. Donc conséquemment, remarquez ici, dans le paradis, même au paradis, l'homme avait été créé pour travailler. Est-ce que ça va? Que quelqu'un me dise gloire. Même au paradis, l'homme avait été créé pour travailler. Voilà pourquoi tout homme digne du nom d'homme, peu importe le succès qu'il puisse avoir dans d'autres domaines de la vie, s'il est en train d'échouer dans sa vie professionnelle, s'il est en train d'échouer dans sa vie de travail, il va être un homme frustré. Tout homme.
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0: Dans sa vie de travail, dans sa vie de professionnel, s'il n'a pas le sentiment qu'il est en train de contribuer quelque chose de valeur dans le monde, il va se sentir frustré. Et un homme frustré est vulnérable à la drogue, est vulnérable à l'alcool, est vulnérable aux violences domestiques, est vulnérable aux débauches sexuelles, est vulnérable à toute chose, à toute forme de choses négatives. Quand un homme est frustré, quand il n'a plus envie de vivre, quand il n'a plus envie de travailler, quand il n'a plus envie de contribuer de quelque chose de positif dans le monde, il se tourne vers tout ce qui est négatif. Conséquemment, une femme intelligente va couvrir la vie professionnelle de son mari dans la prière. Le matin, l'enlever, on va prier ou prier pour travail, mari. Parce que un homme, s'il a travaillé, quel que soit ça l'a fait dans le travail, s'il a un business, ça va marcher. S'il a travaillé au côté et boss la page satisfait de travail, quel que soit ça l'a fait, quel que soit son bali undercar, il va le sentir frustré parce que un homme, il faut le sentir à contribuer à un bagage. Est-ce que ça va, chers amis? Donc, une femme intelligente qui s'en fait, une femme intelligente ou prier. Donc, tu pries pour que le Seigneur bénisse l'œuvre de ses mains. Ou m'a dit bon Dieu pour bénir l'œuvre, mais Marie, au nom de Jésus de Nazareth. Alléluia. Levez-moi, allez, m'a fait prier ça. Dites, qu'on marié, qu'on pas marié, on va faire prier ça quand même. Si on pas marié, ça veut dire son prière prophétique. Levez-moi, dis ça. Dites, puis c'est vrai qu'a dévoré succès Marie. Commando Kounia, au nom de Jésus. Dis ça encore. Dis depuis c'est vrai qu'a dévoré succès Marie. Moi commandé au nom de Jésus. Dis depuis c'est vrai qu'a dévoré succès Marie. Moi commandé au nom de Jésus. Tombez au nom de Jésus. Ça, c'est prière ou fait pour Marie ou l'arrivée dans l'hôtel des parfums. Ou couvrir depuis ces forces négatives, depuis ces forces sataniques, depuis ces forces démoniaques qui ont fait monsieur Pakage succès dans ça l'a fait au nom de Jésus campé contre vous. Parce que yon homme qui pas kage succès dans la vie, business li pas marché, travail li pas marché, comme pas rentrer dans mail, pas li pas payer kaili, li pas ka, vous allez avoir un homme frustré dans votre vie. Est-ce que ça va, chers amis? Donc cela veut dire une femme, quand tu pries pour ton mari, tu pries pour sa vie professionnelle. Tu pries pour que Dieu puisse bénir l'œuvre de ses mains. Tu pries pour que tout ce qu'il fait, tout ce qu'il entreprend, soit béni de la part de Dieu. Donc premièrement, ou couvrir la vie de travail. Ok, on nous dit premièrement la vie de travail. La vie de travail. Vous priez pour la vie de travail de votre mari. Deuxièmement, lorsqu'on va prier pour un homme, que ce soit votre mari, que ce soit votre père, que ce soit votre frère, que ce soit votre cousin, vous priez non seulement pour sa vie professionnelle, sa vie de travail, mais deuxièmement, vous priez également pour son ego. Tu pries pour son ego. Aïe, aïe, aïe. Quelqu'un dise amen. Donc, tu pries pour son ego. Je sais que le mot ego traîne une connotation péjorative, mais en réalité, ce n'est pas toujours le cas. En réalité, que signifie le mot ego? Ego, notre ego, c'est notre ego, c'est notre estime de soi. Notre ego, c'est notre sens de valeur personnelle. Ego, nous, c'est valeur, nous penser que nous gagnons. C'est ce qu'on appelle notre estime de soi. Cela veut dire comment ou estimer tes tout. C'est ce qu'on appelle l'ego. Notre estime de soi, notre sens de valeur personnelle. Donc, dans ce sens, nous avons tous un ego. Et l'ego n'est pas toujours négatif. Mais, quand notre estime de soi, quand notre valeur personnelle devient exagérée, démesurée, et surdimensionné, gonflé au-delà des limites du réel. Alors là, cet ego devient un problème. Un problème agaçant et une faiblesse gigantesque. Parce que cette faiblesse s'appelle l'orgueil. Donc, pour une raison ou une autre, il semble que les hommes, le sexe masculin, les hommes, ceux qui portent les pantalons, semblent être plus vulnérable à l'orgueil que les femmes. Et chaque fois, en pile fois, garçon gagne temps pour y convertir. Il prend temps pour y convertir. Parce que en pile fois, gagne les orgueils sont. Ça va veut dire que mesdames y a pas d'orgueil, non? Mais on dirait garçon gagne tendance gagne plus orgueil que mesdames. Donc, gagne quelque fois même pour y la vie ou à Jésus, ça prend du temps. Parce que faut l'Éternel gourmet avec eux. Donc, quand tu as un mari, tu pries pour l'ego de ton mari. Ou priez pour ego, pour bon Dieu pas quitter monsieur gonflé. Parce que les hommes ont tendance à avoir un problème avec l'orgueil, surtout quand ils ont du succès dans la vie. Surtout, le gon comme qu'a rentré la mêle. Surtout, les courons bon machine. Surtout, les yogon bel caille. Surtout, les yogon titre. Donc, il semblait poser un problème. Donc, dans ton temps de prière, en tant que femme, tu pries pour que ton mari. Ou qu'on prie pour ego, et puis au moins des bons dieux pour protéger au nom de Jésus. Les hommes aiment à se rencontrer, à se retrouver au club pour se vanter de leurs exploits. Ils aiment parler de leurs accomplissements, ils aiment se féliciter de leur tour de force. Et ceci est une habitude terrible, car un homme rempli d'orgueil est une bombe à retardement. Un homme rempli d'orgueil est une bombe à retardement. Donc conséquemment, c'est très très bien pour éviter ce genre de problème dans votre maison.
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0: Les hommes orgueilleux ont tendance à être autosuffisants. Ils sentent qu'ils n'ont pas besoin de personne. Et parfois, ils ont même senti qu'ils n'ont pas besoin de Dieu. Il y a des gens qui tellement, surtout les petits combats entre la main, ils sont tellement remplis d'orgueil. Ils sentent qu'ils n'ont pas besoin de personne, ils n'ont pas besoin de tant de personne, ils n'ont pas besoin de conseil personne, ils n'ont pas besoin d'avis personne. Et quelquefois, même bon Dieu, ils sentent qu'ils n'ont pas besoin. Et souvent, moun sa yo, lorsque bon Dieu gon plan pou yo, la seule façon

contrition. Donc tu pries contre l'orgueil. Tu demandes à Dieu de lui accorder un esprit d'humilité au nom de Jésus. Alléluia. Que quelqu'un me dise gloire. Donc premièrement, j'ai dit qu'il faut prier quoi? Pour sa vie de travail. Deuxièmement, il faut prier pour quoi? Pour son ego. Troisièmement, la troisième zone de faiblesse qu'il faut couvrir dans la prière quand il s'agit d'intercéder pour un homme, c'est sa sexualité. Sa sexualité. Quand vous priez, quand vous vous trouvez à l'autel d'intercession, à l'autel des parfums, à l'autel d'or, il faut prier pour la sexualité de votre mari, que très très important. Combien d'hommes, combien de héros dans la foi ont mordu la poussière à cause d'une mauvaise gestion de la sexualité? Combien héros dans la foi qui tombaient à des blips parce que j'étais mal géré sexualité? Maintenant, prêtez attention à ceci, chers amis. La faiblesse d'une femme, c'est son oreille. Faiblesse, yon fils est dans l'oreille liée. Satan séduisit Ève en lui parlant. Le Satan vient séduire Ève et parler d'une balavelle. La faiblesse d'une femme, les trouvelles dans l'oreille. Par contre, si ça j'aime rivo, ou entrer dans un restaurant, et vous regardez, peut-être monsieur yoka là, yoka relaté à samedi, à comprendre samedi, ou entrer dans un restaurant, ou regardez une belle fille entrer. Fille a tellement belle, ou a dit qu'elle était Miss America 7 fois. Tellement belle. Et puis ils font petit camper, pap, et pour regarder après quelques minutes, Marie l'entre. Les Marie entre, nèg la tellement laide, ou a demandé si c'est petit ton wistiti. Et pour demander, comment yon nèg qui laide comme ça, joue un moyen pour gon belle fille comme ça? Le secret, parce que l'homme est douce. L'icône causée. Il est bon causeur. Il sait comment tourner sa langue dans sa bouche pour séduire les femmes. Donc, il y a une faiblesse, son fils est dans l'oreille. Il est parlé, on sait de parole. Et puis, peut-être, il vire, il y a une équipe, il est sorti avec fille, puis belle, s'il compte parler. La faiblesse d'une femme se trouve dans son oreille, mais la faiblesse d'un homme se trouve dans ses yeux. La faiblesse d'une femme se trouve dans son oreille, mais la faiblesse d'une femme se trouve dans ses yeux. D'un homme, la faiblesse d'un homme, je m'excuse, se trouve dans ses yeux. Garçon remégadé. Lorsqu'on femme passe avec yon jupe serrée sous lit, pour yon garçon pas gardé, folle sauvée. Folle sauvée. Deuxièmement, faut le sauver seulement parce que dans sauver pour arriver là. Faut le sauver. Deuxièmement, faut le sanctifier. Ça veut dire faut le remplir la prière, faut le sanctifier, faut le chercher, mon Dieu. Là où on fait passer avec un jupe serré pour un garçon bagarre, faut le sauver et faut le sanctifier, faut le chercher, mon Dieu, oui. Troisièmement, faut le sauver, faut le sanctifier et le faut satisfaire. Cela quoi, ben dit gloire. Parce que faiblesse au garçon, c'est dans les yeux liés. Voilà pourquoi Jésus-Christ disait dans Matthieu chapitre 5, n'est-ce pas, les versets 27 à 28, quiconque regarde une femme pour la convoiter a déjà commis un adultère dans son cœur. Quiconque regarde une femme pour la convoiter, déjà lui commet un adultère. Tu te rappelles, Jésus-Christ s'adressait à 12 hommes. C'était 12 garçons, oui, 12 disciples. Dans quiconque l'an, ça veut dire Pierre, Jean, Jacques, vous comprenez, mais Thomas, tout là. Donc le Jésus parole, vous et parole là, il vous et de l'eau, il pas mouiller personne. Donc, une femme, quand tu pries, ou couvrir la sexualité de votre mari, parce que généralement, homme qui a tendance pour être faible devant le sexe. Et remarquez, chers amis, nous allons comprendre. Le combat qu'un homme a à mener dans ce monde

0: combat que yon garçon besoin mener dans le monde que nous vivons là, c'est pour un petit combat petit. Chers amis, tu sais, je ne vais pas continuer à nous compte ça. Selon les recherches qu'on a faites, on a découvert que chaque jour, une personne aux États-Unis est exposée à 5 à 5 000 annonces publicitaires. Non, journée de 12 heures de temps, pas de quoi. Bah, au moins, ou exposé à 5 000 annonces publicitaires. Pendant qu'on va parler, on va passer sous Nanifaz, panneau. Ou dans radio, ou attend des radios, publicité. Ou sur Internet, la publicité. Ou descendre, flyer dans la rue, publicité. Ou monter sur Internet, etc. Une personne est exposée à peu près 5 000 publicités par jour. Et la majorité de ces publicités, au moins, ils ont été trouvés, pour être spécifique, 51% de ces publicités ont des contenus sexuels. Yogon suggestion, yogon petit bagay sexuel. Mais même si le gars ne doit pas gagner, on moun gen doit vendre yon livre ou yon motocyclette, yon beton femme tout unique à côté. Et donc, vous pouvez imaginer, un homme est généralement stimulé sexuellement parce qu'il voit. Et puis, yon homme en moyenne, ouais, à peu près 2500 annonces publicitaires qui connectaient avec le sexe à travers yon journée, yon seule journée. Donc, on est capable de comprendre la nécessité en tant que femme. Lorsqu'on va prier pour Marie ou pour prier pour bon Dieu, couvrir Marie. Est-ce que ça va, chers amis? Pour demander bon Dieu pour win yeux, pour demander bon Dieu pour win ça l'a fait. Donc, les images, les stimuli sexuels sont partout, n'est-ce pas? Les stimuli sexuels, yo partout, que ce soit dans les centres d'achat, ça nourrit les malls, que ce soit photos que vous regardez, dans des photos sur Internet, dans des films, les stimuli sexuels sont partout, dans les tenues des femmes de la rue. J'ai femme habillé à ma chaîne dans la rue, et parfois même j'ai habillé la ville de l'église. Sont partout. Donc, ou capable de comprendre. Donc, la seule façon pour un homme d'y échapper, c'est vraiment de dire à l'instar de Job. Regardez Job 31, verset 1er. Job 31, le verset 1er. Regardez qui ça le dit. Il dit, j'ai fait un pacte avec mes yeux que je n'aurai pas arrêté mes regards sur une vierge. J'ai fait un pacte avec mes yeux que je n'aurai pas arrêté mes regards sur une vierge. C'est pour moi des bons dieux. Donc, leur a prié à l'autel d'intercession, leur a prié pour Marie, leur a prié pour Petitou, leur a prié pour cousin, leur a prié pour frère. Yon homme gon combat sexuel que l'a mené toute la journée. D'autant des samedis là. Yon homme gon combat sexuel la mené chaque grain jour bon Dieu mette. Gon image, gon fi toutouni, gon bagay kap frappe. Yon femme impact, yon femme, yon image toutouni pa bre, doit pas faire son l'autre femme. Parce que faiblesse li pas dans yeux, faiblesse li dans oreille li. Mais yon homme li même le frappe, c'est fort. Conséquemment, c'est ça que fait moi-même, moi-même, comment yon chrétien vive. Yon homme chrétien, moi-même, comment le vivre sans la prière. Moi, je n'arrive pas à comprendre. Il est presque impossible, yon homme, sous pas prier pour gagner la victoire sous toute attaque, ça yon. Même sous pas pécher physiquement, ou pas le pécher dans la pensée. Même sous pas tomber physiquement, ou pas tomber dans la pensée. Combien de monde sans une protection divine qui a exposé à 2000, 2500 stimuli sexuels, images sexuelles, que c'est à la télévision ou bien sur Internet?
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0: Donc, il y a quelquefois pas même une bouteille, ça y a 20 ans, ou regarde, c'est 5 mounes, ou a dit c'est 5 à 20 au lieu. Donc, c'est partout. Donc, seul gens yon homme campé c'est à travers la prière que lui même la prière pour tête lui et puis le madame li cap prier pour lui. Donc, je dis, je vais couvrir trois bagages rapidement avec vous, n'est-ce pas? Je dis qu'abord, toute une liste, oui, parce que pas trois faiblesses les hommes bien seulement, non? Je pourrais vous donner toute une liste. Même bon, trois bagages, au moins qu'il faut couvrir dans la prière. Qui ça nous dit? Il faut prier quoi? Pour la vie de travail de votre mari. Deuxièmement, tu pries pour quoi? Pour son ego. Et troisièmement, tu pries pour sa sexualité. 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Levez-moi, nous allons faire prier ça, nous allons faire prier ça. Nous allons terminer même les fois, nous allons terminer avec prier ça. Levez-moi, allez. Levez-moi, regardez, qu'on marie, qu'on pas marie, on prononce ces paroles ça. Au nom de Jésus de Nazareth. Alléluia. 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Cinq, dis ça plus haut. Six, dis ça plus fort. Sept, bonne perfection. Batman, on dit au nom de Jésus. Ça veut dire, lorsqu'on femme qui mariée, lorsqu'il y a un hôtel d'intercession, ou son femme qui mariée, ou il y a un hôtel d'intercession, ou dit depuis c'est Jézabel, ou couvrir sexualité mariée, le lap sorti, ou dit depuis

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Aïe, aïe, aïe. Guerre la guerre défensive et puis guerre la guerre offensive et préventive. Guerre la guerre préventive. 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Ça veut dire chaque matin, même si vous n'avez pas de problème dans ma

Au nom de Jésus de Nazareth. 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

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Seigneur, tout ce que je suis, je te le donne au nom de Jésus-Christ de Nazareth. La Bible dit, là où est ton trésor, là aussi sera ton cœur. Conséquemment, notre offrande, c'est une façon d'offrir notre trésor.

te bénissons, Seigneur, pour cette contribution à l'avancement de ton œuvre. Je te demande, Seigneur, de bénir la vie de tes enfants, de bénir leur mariage, de bénir leur famille,

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0: 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Parole ou dit ouvre ta bouche, je la remplirai. Parole ou dit évoque-moi, je te répondrai, je t'annoncerai de grandes choses, les choses cachées que tu ne connais pas. Donc mando s'il vous plaît, pendant parole à prêcher là, révéler des choses qui montraient réellement c'est vous-même qui parlez. Mettez dehors les secrets des cœurs. Bagaille que personne ne connaisse, si ce n'est que l'Éternel. Fais ça soit comme une preuve de ta grâce, de ta miséricorde au Éternel et de ta puissance. 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Avec autorité, ça ne marre Satan le diable. Nous marre Abaddon. Nous marre Apollyon. Nous marre le prince de ce monde. Nous marre le prince de la puissance de l'air. Nous marre l'adversaire. Nous marre le menteur. Nous marre le serpent ancien. Nous marre le Léviathan. Au nom de Jésus de Nazareth, et nous commandons pour ne pas fonctionner. 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Nous ramener toute pensée, toute attention captive à l'obéissance de Christ. 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Tournons dans l'évangile de Matthieu au 27e chapitre. C'est Matthieu chapitre 27, le verset 19. Et nous allons regarder un phénomène. C'est question, c'est lorsque Pilate a jugé Jésus-Christ et puis Madame Lévinil fait un commentaire. En nous lit ensemble, il dit, pendant qu'il était assis sur le tribunal, lisons ensemble, sa femme lui fit dire qu'il n'y ait rien entre toi et ce juste, car aujourd'hui, j'ai beaucoup souffert en songe à cause de lui. Aujourd'hui, j'ai beaucoup souffert en songe à cause de lui. Bien que passage ça, c'est un passage qui parlait de la mort de Jésus-Christ et nous n'en fallons pas saint, message à soyal pas le dérouler sur la crucifixion, mais nous allons continuer traiter sujet que nous avons commencé à traiter depuis dimanche dernier. Donc cette semaine-là, c'était n'a manger au tapoukan. Et nous te joignons comme ça dans nombre, côté la parler des géants, côté Josué avec Caleb, t'es gardé géant, yo. Et bien, dans la version créole, là, il dit, nous pas besoin de pain géant, ça, yo, n'a mangé autant qu'on. Maintenant, pour moun qui était là dans la semaine anglaise, l'un t'a fait, m'a entré dans tout détail, géant, yo. Dimanche dernier, m'a fait un résumé de qui ça géant est exactement. Et depuis, mercredi soir, nous commençons à regarder certaines stratégies du diable, qui ça l'utilisait pour le capable marrer moun, pour le capable kembe moun, pour le capable kembe moun dans la servitude. Et à soya n'a juste continué avec yo. Donc, dimanche, lundi soir, qui ça nous t'est parlé? Quel monde qui songe? Qui ça nous t'est parlé lundi soir? Nous t'est parlé de? Hôtel satanique, dont nous t'est parlé de comment renverser. Alors, pour moun qui part là pendant toute semaine, non, ça c'est une semaine d'enseignement que m'a fait sur la guerre spirituelle. La guerre spirituelle. Donc, lundi, nous t'ai enseigné sur hôtel satanique. Cela veut dire comment ou renverser yo dans la communauté, dans le monde pas noir, eh bien, non seulement dans le monde noir, mais dans la communauté noire, eh bien, des gens sont capables de faire un esclavage à travers un hôtel. Donc, ils prennent ça, ils mettent des photos en côté dans l'hôtel, radlin dans l'hôtel, etc. Et bagage, ça a un impact spirituel sur la ville. Et me parler de comment renverser ça. Mardi soir, de qui ça nous a parlé? Mardi soir, nous a parlé de prison. Prison satanique, c'était ça? Non, prison spirituelle. Donc, nous t'ai parlé de. Non, prison était mercredi soir, non? Mardi soir? Ok, prison spirituelle. Donc, tu t'es demandé prison spirituelle ou bien satanique. Comment ou capable de mettre quoi dehors dans prison? Ça va nous expliquer comment il y a des gens qui sont capables libre physiquement. Et puis, nomme-lui en prison quelque part. Donc, on est que l'homme qui a trois parties, l'esprit, l'âme et le corps. Donc, cela veut dire, pendant comme on a vie, en vie, il y a l'autre partie dans lui qui est en prison quelque part. Et lorsque nomme moun sa en prison, eh bien, moun sa qui doit passer, fait toute bagarre dans la ville, pas jamais avancer. Parce que, bien que col vide, mais nomme-lui emprisonné. Ça va? Ok, donc, nous t'ai parlé de ça. Qui l'autre bagarre nous t'ai parlé encore? Mercredi soir. Nous t'ai parlé de alliance satanique. Comment yon moun capable faire une alliance? Le yon moun fait une alliance, li affecté. Qui ça? L'affecté moun, non? Après ça l'affecté? L'affecté famille, et puis l'affecté? Bien li. Donc, alliance satanique, le yon moun fait une alliance satanique, c'est ça. Dans la communauté haïtienne, nan yon yon moun qui fait contrat à diable, qui prend point, qui a engagement. Donc, la Bible, il y a une alliance. Donc, l'Éternel te dit, te folie dans verset ça yo. L'Éternel te dit, l'on entre dans terre là, puis go, j'aime faire alliance à faux Dieu ça yo. Dieu ça y est pas jamais fait alliance avec Dieu des nations. Donc lorsque yon moun fait yon contrat etc. Donc son alliance que l'al fait et généralement ça affecte lui-même, l'affecte famille, l'affecte bien, MD fait quelques prières comment briser alliance satanique etc. Hier soir de qui ça nous t'est parlé? Nous t'est parlé de maladies, de différentes maladies sataniques. Comment le capable affecter le monde? Donc, on t'ai parlé de maladies naturelles, maladies surnaturelles, maladies spirituelles. Monsieur et certains, bon Dieu, il y a des personnes que le toucher, plusieurs monde que le toucher hier soir. On commençait à joindre quelques témoignages hier soir.
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0: Pour nous capables de chasse pour nous partager ces témoignages, ça qui est passé hier soir, ça qui est passé hier soir, etc. Dimanche, on a laissé un peu de temps pour ça. Donc nous encourageons, ou même que bon Dieu t'ait touché pendant ce moment, partager témoignages, c'est très très important. Le bon Dieu délivré, il est extrêmement important qu'aux parents témoignent. Jésus dit, si honte de moi sur la terre devant les hommes, moi-même ma honte de ou même devant papa. Donc le bon Dieu délivré, l'extrêmement important, si bon Dieu pas honte, délivré dans la situation, hein, ou pas besoin honte pour témoigner, non. Est-ce que vous avez même? Et puis deuxièmement, témoignage, c'est une façon pour sceller délivrance. La Bible dit dans Apocalypse chapitre 12, ils ont vaincu le dragon par, qui ça? Par le sang de l'agneau et qui ça, la parole de leur témoignage. Ils ont vaincu le dragon par le sang de l'agneau et la parole de leur témoignage. Donc, témoignages sont puissants, liés, c'est ça que bon Dieu baou. Maintenant, ce soir, à soir, et c'est peut-être le dernier enseignement long que m'a fait, dimanche soir, m'a enseigné trop long, parce que dimanche soir, on a fini avec une série de prières. Dimanche soir, j'ai quoi, c'est 21 prières. Donc, m'gatadou, pour marcher, s'ils sont. Si c'est quelque maïmoulin, banane ou après, avant venir l'église là. Donc, rage quoi pour gagner. Donc, on a terminé 21 jours avec 21 différentes prières. Alright? Donc, m'a appelé laisser temps pour ça dimanche. Donc, à soir, c'est peut-être le dernier enseignement, m'te dit en plein que m'a fait. À soir, nous allons parler de rêves démoniaques ou bien rêves sataniques. La Bible a parlé là de Madame Pilate. Dans Matthieu chapitre 27, verset 19, il fait une déclaration au sujet de Jésus lorsque le crucifié, il utilise une phrase là. Il dit, Pigor, il n'y a rien pour avec nom ça. Il dit, car j'ai beaucoup souffert en songe à cause de lui. Ça veut dire, il y a des gens qui sont capables de souffrir dans dormir. Est-ce que nous allons les dire là? Et pas ça, il dit là dans le texte là? J'ai beaucoup souffert en songe à cause de lui. Des monde qui souffrit en pile n'a dormi. Des monde Satan le diable pas bail au problème la journée. pendant qu'il y a travail, pendant qu'il y a vaqué aux activités quotidiennes, pendant qu'il y a l'école, pendant qu'il y a même l'église. Mais depuis qu'il y a pap, il y a mes têtes, il y a son cabane, diable a commencé à matériser jusqu'à ce que vous levez. À soi, enseignement que je vais faire, c'est pour vous le brailler. Donc peut-être ou pas, j'entends un enseignement déjà sous rêve, qui ça rêvait. Je voulais dédier tout enseignement à soi, sous question rêve là, pour moun kap souffri dans la nuit. Gen moun ki rele yo cauchemar, etc. Mais on va remarquer son forme d'attaque diabolique qui passe moun. Donc gen moun que diable a maltraité yo, il matérise yo le soir lorsque y a dormi. Donc m'a traité question rêve là avec yo. À soi, m'a gardé quatre questions importantes avant sous question rêve là. Tout d'abord, on a parlé qu'est-ce qu'un rêve. Ok, on va regarder qui ça y a rêvé. Deuxièmement, nous allons parler de quelles sont les sources de nos rêves, qui côté rêve nous sortit. Troisièmement, pourquoi les rêves sont-ils importants? C'est extrêmement important, parce que moi-même, c'est mon qui généralement pas de jambac, rêve trop important, c'est passé ça. Mais l'homme vient étudier la Bible, question rêve là, ne vient pas l'importance, à cause de ça, me découvrir dans la Bible, pourquoi les rêves sont-ils importants? Et finalement, on a regardé comment Satan opère-t-il dans nos rêves? Comment monsieur opérer, qui ça l'utiliser, et le map conclu comment avoir la victoire dans vos rêves. Donc 4 à 5 bagages rapidement. Qu'est-ce qu'un rêve? Deuxièmement, quelles sont les sources de nos rêves? Troisièmement, pourquoi les rêves sont importants? Quatrièmement, comment Satan opère-t-il dans nos rêves? Et cinquièmement, comment avoir la victoire dans nos rêves? Donc, tout d'abord, on commence avec question ça. Lorsque nous parlons de rêve, qui ça y ont rêvé exactement? Ou pas qu'à comprendre la définition de rêve, tout autant pas comprendre la définition d'une vision. Ça fait ça parce que rêve est une forme de vision. Tout à l'heure, on va l'expliquer ça. Donc, tout d'abord, on nous dit qui ça y a une vision. Le mot vision en français, il vient du mot latin visio, qui signifie I see, je vois. Donc, dans le mot vision, il y a le mot visio en latin qui signifie voir. Donc, une vision qui s'allie, une vision, c'est quelque chose que ouais avec les yeux de l'esprit ou bien les yeux de votre pensée. Est-ce que ça va? Ou bien les yeux de l'âme. Est-ce que nous connaissons là? Alors, je vais dire entre parenthèses. Est-ce que chaque monde qui connaît là, chaque monde qui l'a, est-ce qu'on connaît en réalité chaque monde qui l'a a 6 yeux? Nous connaissons ça, hein? Chaque monde qui l'a a 6 yeux. Ça fait ça? Parce que la Bible montre l'homme c'est un être tripartite, trichonome qui a 3 parties. Ou gagne l'esprit, ou gagne l'âme, ou gagne le corps. Et chaque partie, ça n'a yo, nan ou, yo gagne yeux pa yo. Même genre, le corps gagne 2 yeux, l'âme, tout, li gagne 2 yeux. Li kababoué, gagne baga ou kababoué, kababouel, avec yeux nan mou. So sometimes we call it the eyes of the mind, les yeux de la pensée. Par exemple, si m'djou kounya la, imaginez yon machine, yon Cadillac rouge. Du moment que m'djou imaginez yon Cadillac rouge, dans l'esprit ou yon Cadillac rouge qui paraît. Ou apouon baga la dans l'esprit. Mais c'est pas avec yeux physiques ou elle, c'est yeux pensés ou kapouel. Est-ce que ça va, hein? Et la pensée, c'est une faculté de l'âme. Parce qu'on connaît nan mou gen 3 facultés, li gen intellect, émotion, volonté. Intellect là, c'est même baga avec pensée. Ya. Donc, l'homme dit, imaginez un Cadillac rouge, et puis, ou quand on well dans pensée là, ça c'est une faculté de l'âme qu'on exerce qui est l'intellect. En d'autres termes, ça qu'on Cadillac rouge là, c'est nan mou qui well là. Est-ce que ça va jusqu'à présent? C'est l'âme qui quand on well Cadillac rouge là. Maintenant, il y a l'âme, l'esprit lui-même, ou qu'on l'autre partie encore qui est l'esprit. Lui-même, il est capable de voir des choses également. Donc, par exemple, si nous imaginons un Cadillac rouge, c'est mind ou quel, nous avons pensons qui quel. Maintenant, il y a l'autre partie dans où qui est capable de saisir des choses, l'esprit. Généralement, la différence qui existe entre l'homme et un bagage avec yeux d'âme et l'homme avec un bagage avec les yeux de l'esprit, généralement, l'homme bagage avec les yeux de l'âme, généralement, c'est ou même qui imagine. Là où on bagarre avec les yeux de l'esprit, spontanément bagarre par devant pape. C'est pas où qu'imaginer. Spontanément, on image passer devant flou. Maintenant, ça, c'est pas où même qui fait avec votre pensée, c'est esprit où qui saisit on bagarre dans le monde spirituel. Est-ce que ça va, hein? Par exemple, toute vision que apôtre Jean, ouais, dans Apocalypse, ou songer plusieurs fois dans l'Apocalypse, il dit j'étais en esprit et j'ai vu. Il dit I was in the spirit and I saw. Donc toute bagarre que monsieur Weyo la bête etc, ça c'est pas les yeux physiques qui dévoilent, ni les yeux de l'âme, l'imagination, les yeux de la pensée, mais c'est les yeux de l'esprit qui dévoilent parce qu'il dit très bien qu'il était en esprit lorsque le bagarre ça. Est-ce que ça va jusqu'à présent? Donc une vision qui s'allie, une vision c'est lorsque les yeux de l'esprit il saisit yon bagay dans le monde spirituel et puis il doit passer très rapide devant et puis bagay ça ou relil yon vision. C'est les yeux spirituels ou yon bagay. Maintenant, qui ça yon rêve? Yon rêve en réalité c'est yon forme de vision selon la Bible. Yon rêve sont forme de vision. Lorsque ou font vision, j'éclaire, yon seulement relil yon vision. Mais l'on fait vision pendant la nuit, pendant l'abdomen, il y aurait les visions, ça, il y a un rêve. Donc, un rêve en réalité, c'est une forme de vision, c'est un type de vision, mais une forme de vision qui se passe, qu'on voit, qu'on gagne pendant la nuit, pendant l'abdomen. Donc, pour montrer ça, regardez par exemple dans Actes des Apôtres, chapitre 16, le verset 9. Ok? Acts chapter 16, verse 9. Ok? Dans Actes des Apôtres, chapitre 16, m'a seulement bon deux versets rapidement. Actes chapitre 16, verset 9, lisons ensemble. Il dit. Ah, pendant la nuit, Paul eut, qui ça? Une vision, un Macédonien lui apparut, ok, et lui dit, lui fit cette prière, Paul passe à Macédoine et secours-nous. Maintenant, remarquez, ça le dit dans verset 1, pendant la nuit, il dit, Paul eut une vision. En d'autres termes, là, il dit, pendant la nuit, là, Paul eut une vision, ou t'es capable de dire comme ça, Paul eut un rêve. Est-ce qu'on a même, hein? Ou t'es capable de dire, Paul fait un rêve. Mais au lieu d'il faire un rêve, il dit pendant la nuit, il eut une vision. Donc une vision durant la nuit s'appelle un rêve. Est-ce que ça va jusqu'à présent? Bam, bon, l'autre exemple encore. Dans Job chapitre 4, Job chapitre 4, les versets 12 et 13, lisons ensemble, Job chapitre 4, versets 12 et 13, il dit une parole est arrivée furtivement à moi et mon oreille a recueilli les sons légers. Verset 13, lisons ensemble, il dit au moment où les vision de la nuit agite la pensée quand les hommes sont livrés à un profond sommeil. Donc, l'El Kapelal dit au moment où les visions de la nuit agitent la pensée, qui de qui ça l'a parlé? La parlé de rêve. Okay? Donc, c'est une autre façon de dire rêve. Donc, en réalité, qui sont rêviers, ils ont rêve, sont forme de vision, okay? Qui fait pendant abdomi, pendant jour clair, penser ou être spirituel ou capable de saisir un bagage et pendant qu'on a dormi, on est capable de dire comme ça, être spirituel ou capable de faire, l'œil fait ça pendant qu'on a dormi ou relève un rêve. Ça va jusqu'à présent? Donc, un rêve qui s'allie, son vision que vous gagnez pendant la nuit. Est-ce que ça va? Bibliquement parlant. Maintenant, quelles sont les sources de nos rêves? Ça est important, pas près trop sous lui, mais important. Rêve ou capable de sortir trois côtés. Dans la nuit que l'on a dormi, rêve capable de trois sources. Première source là, vos rêves peuvent venir de vous-même. Donc, rêvez-vous capable de sortir de vous-même? Deuxièmement, capable de sortir de bon Dieu? Troisièmement, capable de sortir de Satan? Rêve sera sorti trois côtés, ma vous dit ça. Rêve sera sorti trois côtés, il est sorti de vous-même, il est capable de sortir de Dieu, il est capable de sortir de Satan. Donc, tout d'abord, on nous garde des rêves qui sortent de vous-même. Il y a quelquefois stress dans la vie, qu'il faut réveiller un bagage. Sous préoccupé avec un bagage ou à penser avec elle, pendant longtemps, il préoccupe l'esprit ou capable de rêver. La Bible montre ça dans Ecclésiaste chapitre 5, le verset 3. On nous garde ça. Ecclésiaste chapitre 5, le verset 3. L'un fait garder en français, n'appelez en créole. Regardez qui ça le dit. Il dit, car les songes naissent qui ça? De la multitude des occupations. Cela veut dire, l'on paquet de bagages pour occuper penser, eh bien, il est capable de refléter dans rêve. Il dit, la voix de la santé fait entendre de multitude de paroles. Mettez la créole pour garder. Ok? On garde la créole. Il dit qui ça? Plus ou quitter bagages chargés de tout, plus ou fait mauvais rêve. Ok? Donc, cela veut dire, l'on stressé ou que bagages chargés de tout toute la journée, eh bien, il est très possible que ça capable paraître dans rêve. Est-ce que ça va jusqu'à présent? Donc, il y a un premier côté rêve capable de sortir, il est capable de sortir rien que occupation de la vie, stress de la vie, qu'a fait rêver certaines choses. Deuxième bagaille encore, qui de ou même, nous t'ai dit, élément là où capable de produire un rêve, c'est désir qu'on est capable de gagner. Une série de désirs, tout à l'heure, on va parler de lui, en psychologie, qu'on appelle des désirs refoulés. Donc quelquefois qu'il doit avoir un désir la caillou et puis désir ça manifester dans un rêve. La Bible montre ça par exemple dans Ésaïe chapitre 29 le verset 8. On nous regarde ça, Ésaïe chapitre 29 le verset 8. Lisons ensemble, il dit comme celui qui a faim rêve qui ça. Bon, sous grand goût qu'il soit privé, il rêve qu'il mange. OK, puis s'éveille l'estomac vide comme celui qui a soif et rêve qui ça. Qu'il boit, et que puis s'éveille, etc., etc. Donc, texte a parlé là, yon moun ki, li très possible qu'on moun gangou, le fait que moun gangou a, et puis, qui s'al gagne, puisque le gangou, li vle manger, et bien, qui s'al rêve, li rêve? 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Rêve de l'eau. 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Nous songez la dernière fois nous fait jeûne 3 jours dans tabernacle de gloire, l'homme arrivé sous deuxième jour, m'te financé, l'homme financé, et puis, mal dans le bureau derrière, et puis, m'lagé comme son petit cabane que m'gué derrière, m'lagé comme son cabane, boum. 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Mais la réalité, qui s'est passé? M'gangou, eh bien, l'homme a dormi, qui sont arrivés. Hein? M'baka dit son révélation de la part de l'Éternel. Ben, m'a lâché ton plat de tasso la gamme de John. Ou comment ben? Parce que moi, tasso dans dormi. Donc, en réalité, puisque m'grand goût, c'est désir moi pour manger, et bien, désir ça, li vin paraître dans le rêve moi. 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C'est comme ça. 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Capable de dormir et pour garder, ouais, yon moun paraît tout de blanc. Et puis il prend mon, il mette la main, frère, il dit ceci est l'os de tes os, chair de ta chair. Mais les cons, ça faut double check sur rêve là parce que, un pile fois, désir nous, lui paraît le rêve nous. Est-ce que ça va? Donc, on rêve capable de sortir de nous-mêmes, soit de stress nous, ou bien de désir nous, etc. Mais yon rêve tout capable de sortir de Dieu. C'est extrêmement important. Et si vous ne rendez nous compte que yon rêve capable de sortir de Dieu, qui en pile fois bon Dieu quelqu'un doit parler avant, et puis ou totalement perdu que message que bon Dieu a baroua. C'est extrêmement important. 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Eh bien, c'est comme ça, dans différents rêves ou affaires, il doit avoir quelques ces problèmes dans la vie, il doit avoir quelques stress, il doit avoir quelques désirs. Mais dans tout rêve ou affaires, il y a quelques fois, il y a un rêve qui doit entrer, et puis rêve ça sorti de Dieu. Donc, l'extrêmement important pour traiter tout rêve quand vous jok mel. Parce que il y a une qui est capable de un message de Dieu. Gardez ça pour ça dans la Bible, dans Job chapitre 33, le verset 15. La Bible parle de ça. Ok, Job chapitre 33, les versets 14 et 15. Je m'excuse, 14 et 15. Ok, on nous lit ensemble. Ok, on nous lit. Il dit, Dieu parle cependant tantôt d'une manière, tantôt d'une autre. Et l'on n'y prend point garde. Donc, il dit, bon Dieu parle de différentes manières. Il dit qui ça? Il parle par des songes, dans des visions nocturnes. Quand les hommes sont livrés à un profond sommeil, quand ils sont endormis dans leur couche. Donc cela veut dire, l'eau a dormi le soir. Bon Dieu, qu'elle doit pas la cœur. Mettez la créole, parce que je pense que créole là, intéressant. Juste pour nous capables de regarder, je pense que it sounds good. Regardez qui ça le dit en créole, il dit, bon Dieu parlait divers gens, mais personne pas occupé ça l'a dit. Les mouns couchés dans la cabane, les yo a dormi dans la nuit. Bon Dieu parle à yo dans rêve, dans vision. Donc, est-ce que c'est pas clair là? Est-ce que ce verset n'est pas clair? Cela veut dire, que quelques fois, que quelques rêves qui viennent, c'est de vous-même, mais que quelques rêves qui viennent, c'est bon Dieu qui a essayé d'attirer attention. Est-ce que vous commencez à me dire là? Et, je ne vais pas marquer ça dans la note que nous débattons, mais peut-être sous grand plume ou qu'a fait une note ça. Il y a deux bagailles, au moins il y a deux bagailles qui et d'autres différencier qui rêve qui est important, qui rêve qui n'est pas important. Premièrement, De pour un rêve commencer à répéter plusieurs fois, il a une certaine importance. Dans le livre, lorsque l'Éternel nous songeait dans le livre de la Genèse, dans l'histoire de Joseph, la Bible dit comme ça, lorsque Pharaon t'a fait rêve là, il t'a fait deux rêves. M'quoi, lui t'a gardé le t'a tout d'abord t'a ouais, m'quoi, sept bœufs, ça que médio t'a mangé, ça qui t'est, ça qui t'est plus graillot, et puis il t'a fait l'autre, t'a fait l'autre rêve encore, est-ce que c'était, et puis Maï, ça qui médio, yo t'a mangé ça, puis graillot, et Joseph dit comme ça, tous les deux rêves, yo signifie même bagaille, mais l'Éternel dit lui deux fois parce que c'est établi. En d'autres termes, bon Dieu veut mettre chou qu'on gagne message là, he gives him the same dream twice. So that's a way, son façon du bon Dieu quelquefois elle a parlé, il doit voir même rêve là plusieurs fois, son façon pour le dire sous terre à telle première fois, prends le deuxième fois bien prends le troisième fois. Donc généralement rêve qui répété capable gon certaine importance. Deuxièmement, dans le livre de Daniel, on va pour ça, donc on va mettre ça dans notre yo, parce que son sujet est tellement large. Mais dans le livre de Daniel, l'endormi rêve qu'on levait le matin qui troublait l'esprit. Ou levait et puis retenait dans l'esprit. Donc ce sont des rêves qui sont importants. Souvent, dans le livre de Daniel, on va pour ça, Daniel dit j'ai eu un songe, et puis il dit mon esprit fut troublé. Mon esprit fut troublé. Généralement, ça a eu ces signes qui montrent que c'est pas. It's not just one of those junk mail. Maybe God is trying to get your attention. Donc, premièrement, on rêve capable de sortir de où? Deuxièmement, on rêve capable de sortir de Dieu. Troisièmement, important, on rêve capable de sortir de Satan. Satan capable de bailler mon rêve tout. Maintenant, bambo yon exemple de Satan qui bailler mon rêve dans la Bible, dans le livre de Job. La Bible parlait d'un homme qui était appelé Eliphaz et il était une vision. Et qui est Eliphaz? Eliphaz, c'était un ami Job. Le Job commençait à passer problème, les tribulations, les têtes chargées. Eliphaz paraît, et monsieur, c'est aussi mon qui était contre bon Dieu, pour j'en ai parlé. Eliphaz paraît et lui prononcer un discours pour défendre l'Éternel. Mais qui côté discours là t'es sorti? Eliphaz expliquait. Gardez dans Job chapitre 4. N'appli les versets 12 à 18 comme ça. Ok? Lisons ensemble, ça c'est Eliphaz qui a parlé. En lisons ensemble, il dit une parole est arrivée furtivement jusqu'à moi. Et puis il dit qui ça? Mon oreille a recueilli les sons légers. Verset 13. Il dit au moment où les visions de la nuit agitent la pensée, cela veut dire son rêve monsieur a fait. Il dit, quand les hommes sont livrés à un profond sommeil, verset 14, il dit, je fus saisi de frayeur et d'épouvante, et tous mes os tremblèrent, verset 15. Il dit, un esprit passa près de moi, et tous mes cheveux se hérissèrent. Maintenant, allons au verset 16. Il dit, c'est ça, une figure d'un aspect inconnu était devant mes yeux, et j'entendis une voix qui murmurait doucement, verset 17. Et donc, il dit qu'on s'en regarde, moi, qu'on voit paraître. Et puis, qui sa voix dit? Il dit, l'homme serait-il juste devant Dieu? En d'autres termes, Job, est-ce qu'on peut prétendre ou juste devant Dieu? En aller plus loin, il dit, serait-il pur devant celui qui l'a fait? En d'autres termes, Job, est-ce qu'on peut prétendre qu'on est pur devant bon Dieu? Verset 18, il dit, si Dieu n'a pas confiance en ses serviteurs, et s'il trouve de la folie chez ses anges, en d'autres termes, Job, si même un jour pas pur devant l'Éternel, verset 19, il dit combien ceux qui habitent la maison habitent des maisons d'argile, donc c'est une métaphore pour parler du corps qui sortit de la poussière. Donc il dit si même les anges pas purs devant l'Éternel, allez voir pour vous-même Job. Tandis que depuis l'on commence à souffrir là, ou commence à dire qu'on n'a pas fait rien qui mal devant mon Dieu, Job m'entendait. Donc cela veut dire, Eliphaz campait pour dire Job son mentalier, ça fait ça, parce qu'il faut rêve. Et puis l'elfine fait rêve là, et monsieur dit, est-ce qu'on est capable de pur devant mon Dieu, même un jour pas pur. Le Job fin souffrir qu'on y a garde qui ça l'Éternel dit Eliphaz. Dans Job 42, verset 7. Verset 7 à 8. Ok? En nous lit ensemble. Il dit, après que L'Éternel lui a adressé ses paroles à Job. Il dit à qui est-ce? À Eliphaz. Même Eliphaz qui te dit Job, il n'est pas pur là. Il dit, ma colère est enflammée contre toi et contre tes deux amis parce que vous n'avez pas parlé de moi avec droiture comme l'a fait mon serviteur Job. Verset 8. Il dit, prenez maintenant sept taureaux, sept béliers, allez auprès de mon serviteur Job, offrez pour holocauste, mon serviteur Job priera pour vous, et c'est par égard pour lui seul que je ne vous traiterai pas selon votre folie. En d'autres termes, alors que Job fait le prier pour nous, pour ne pas casser pour nous. Attendez, oui. Eliphaz qui t'a défendu l'Éternel là, il pensait qu'il t'a défendu l'Éternel, dans la fin de l'histoire là, l'Éternel dit Eliphaz, je ne sais rien dans ce qu'on a dit là. Je ne sais rien dans ce qu'on a dit là. Donc, je dis que c'est menteur, il fait ça qui mal. Ou prend pause, je défends moi, tandis que je ne sais rien dans ce qu'on a dit. Mais Kounia, si l'Éternel dit, il ne sait rien dans ça, Eliphaz t'a dit là, qui côté Eliphaz te joint causer ça? Que Job t'est péché devant l'Éternel là. Est-ce que nous comprenons? Tout le monde connaît l'histoire de Job, n'est-ce pas? Nous connaissons que ce n'est pas péché, Job t'est péché. Nous connaissons son pari que l'Éternel t'a fait avec Satan le diable. Au contraire, c'est parce que t'es tellement connaît Job juste. Qui fait l'Éternel dit, m'a quitté ton temps, tes monsieur, prend toute sale gagne. Et me connaît même lorsque le perdu toute sale gagne, toute famille, tout l'argent, toute sale possédé, il va jamais renier. Donc Job t'a souffert parce que t'es péché. Job, en réalité, t'as souffri parce que le juste, l'Éternel t'a cherché un monde pour le parier sous lui, lui dit, m'a parié sous monsieur. Tandis que Eliphaz même s'inventait que Job, c'est péché, le péché, qui fait la passer dans la situation, ça. Entre parenthèses, là où on a passé un moment difficile dans l'église, si vous pas qu'on est, cherchons tape, mettez sous bouche. Comment même? Just cherchons tape, cherchons zip, et puis zipé. Parce que, quelquefois, on fait quelques commentaires, et puis la colère de Dieu enflamme sous, parce que par contre, ça que fait mon a passé, ça l'a passé. Mais côté Job, côté Eliphaz, tu as la question ça. Retournez dans verset 5, comme vous le regardez. Retournez dans Job. Job 4, verset 12. Job 4, verset 15 en particulier. 14. On commence dans 14. Job 4. Job 4, verset 14. On commence dans verset 14 là. Eliphaz a parlé. On reprend le texte là encore. Il dit qui ça? Je fus saisi de frayeur et d'épouvante. Et puis il dit, tout mes os tremblaient. Et puis il dit, qui ça? Un esprit passa près de moi et tous mes cheveux se hérissèrent. Verset 16, une figure d'un aspect inconnu était devant moi et j'entendis une voix, soulignez ça, oui, qui murmurait doucement. Qui côté Eliphaz te joint une question, cause le palea pendant l'abdomen? Lui ou un esprit qui vient révéler que Job, son pécheur, et puis qu'a baillé menti, qu'a il pas fait ça qui mal dans Dieu, bon Dieu, mais monsieur dit son esprit vient révéler ça. Mais l'Éternel dit comme ça, moi-même, pas qu'on parole ou à parler. Donc, question, c'est clair que l'esprit, ça va sortir de l'Éternel. So, de qui est l'esprit, ça sorti?
2: Exactement.
0: Cela veut dire, esprit, ça, qui vient devant Eliphaz, son esprit qui sortit de Satan le diable, mais qui vient pour accuser Job. Donc, moi, je dis ça pour vous dire, c'est pas tout ça où dormir la nuit, où rêver, pour connaître ce bon Dieu qui a parlé avant. Et, esprit ça intelligent, esprit ça, je le parais là, premièrement, la Bible dit il parlait, non, dans un murmure, doucement dans un murmure, ça qui fait ça le parler dans un murmure, c'est parce que, où songez-le, l'Éternel t'a parlé avec Élie. La Bible dit, t'es gon du feu, l'Éternel parle dans du feu, là. T'es gon tremblement de terre, l'Éternel parle dans tremblement de terre, là. Et puis, t'en donnes murmure doux et léger. Ça veut dire, esprit satanique, ça, les copier Jean l'Éternel va aller. Et puis, pour Eliphaz, les connaît, les gon révélation de Dieu. Si, ça est l'Éternel qui montre lui. Ça va, j'aime rival. Va me tomber sous gros dame missionnaire qui connaît, qu'on la vie tout le monde. Non, pas parler là, moi-même, depuis que je mets tête sous cabane, l'Éternel montre tout le bagage. Ou si c'est l'Éternel qui montre tout le bagage.
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0: donc, Eliphaz, pour lui, il pensait c'est l'Éternel qui montre le bagage. L'Éternel montre que Job a vite dans le péché, il est adultère. Non, l'Éternel montre ça. Tandis que son esprit, c'est pas de l'église qui divisait avec esprit ça. Ce n'est pas de famille crasée avec esprit ça. Ce n'est pas de amitié brisée avec esprit ça. Mon avini là dormi, il revon bagay, et pour lui la sémenté ça le réveil, c'est la réalité. C'est la main l'éternel les sorti. Donc quelquefois un mauvais esprit capable vini et puis il prend forme, il prend voix à l'éternel, il parle tant pour l'éternel, tandis que son esprit de mensonge que dit. Donc vous faites attention à ça. Est-ce que ça va? Donc généralement comment on moun différencier différents types d'esprit ça yo ou différencier yo lorsque ou qu'on la parole de Dieu. Est-ce qu'on avait même? Donc on va prendre temps pour me garder Deutéronome, mais l'arrivé là quand on va garder Deutéronome 13 verset 1 à 6, tant ou qu'on la parole de Dieu puis plus puis bien, c'est tant ou qu'à différencier qui idée pas ou qui idée diabolique, qui idée bon Dieu. Est-ce que ça va? Donc on joint ça dans Deutéronome. Maintenant, pour qui ça rêve nous yo important? Donc, on voulait faire attirer avancer là. Pour qui ça rêve important? Rêve important pour ça, pour nous prêter attention à elle. Parce que, dans un jour, il y a 24 heures de temps. Nous dormons généralement 8 heures de temps. Cela veut dire, nous passons un tiers journée, nous, chaque jour, à dormir. Un tiers de temps où passer à dormir. Cela veut dire, il y a un monde qui mourit à 60 ans, lui passer 20 ans à dormir. Est-ce que c'est pas ça? Un tiers. Yon moun qui mourra 60 ans passe 20 ans dormi. Donc cela veut dire, yon moun qui pas de contrôle ça qui passe dans rêve ou pas de contrôle ou bien ou a perdu bataille dans rêve, cela veut dire ou gen 20 ans dans vous que diable a dominé. S'il domine dans nuit, ou mourra 60 ans, il fait 20 ans à dominer. Donc, quand on a un rêve extrêmement important parce que son parti important de votre vie. Donc, maintenant, je vais souligner trois bagages qui sont extrêmement importants qui font ou besoin de prêter attention à rêve. Pour qui ça rêve important? Premièrement, nos rêves, les rêves donnent accès à l'inconscient. They give access to something capable inconscient. Maintenant, ça me l'est dit par inconscient exactement, and I think I need to do a little bit of teaching here. Ok. L'un a parlé de
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0: bon inconscient.
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0: Nous songez, l'un a parlé de bon Dieu qui créé l'homme. Moi, je le créé l'homme en trois parties. Donc, ça, c'est un homme. Ok. Ça, c'est un homme. Moi, je dis, l'homme, non, il gagne trois parties. Qui ça y est, c'est esprit, âme, ok, et corps. Partie, ça, c'est lui-même qui extrêmement important. C'est le centre de la personnalité. C'est un mariage entre corps et esprit qui produit un troisième élément qui relève l'âme, selon Genèse chapitre 2, verset 7. Maintenant, âme a trois facultés. Il y a des gens qui songent, c'est qui ça? Intellect. C'est n'amour qui permet tout que c'est n'amour qui permet qu'on pense. You don't think because you have a brain, you think because you have a mind. Est-ce que vous comprenez ce que je dis là? Hein? Il y a la différence, entre brain et mind. Brain is part of the body, mind is part of the soul. Donc c'est ça qui fait. L'œil au mourir, n'amour l'a quitté, même si brain n'a là, il n'est pas qu'à fonctionner, il n'est pas qu'à penser. Mais tout appareil brain là, ça ne peut pas penser parce que le bagage n'a pas encore. Est-ce que ça va, hein? Donc, cela veut dire brain avec mind, pas même bagage. Mind is part of the soul, it's the intellect. Ok, brain is here, mind is over here. Donc, ou gen intellect, deuxième bagage, ou gen émotion. Ça, c'est l'autre bagage. Ça qui fait gen émotion, c'est parce que ou gen un nom. Le ça qui fait moun ka content, ça qui fait moun ka fâché, c'est parce que le gen nom. Coup nom dans finale, etc. Même si la médecine dit bagasse système nerveux, etc. etc. Mais coup nom dans finale, etc. Eh bien, moun n'a pas carré, pas content, on met barre au blague devant, on m'a pas jamri. 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Ah, ou better courir. 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Ok? On m'a pas pris. Ça fait ça parce que le bagage nom là-dedans. Ok? So the emotion are part of the soul. And finally, ou gagne volonté. Ça, ce sont les facultés de l'âme. Maintenant. Here, Bailey, oh Father, I pray that you give your children understanding in the name of Jesus Christ for what I'm about to explain, that they will be able to get it in Jesus' name. 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Que moun nan psychologie yo parle de ça. Ou capable ou gen sa yorele le conscient qui la. Ou gen sa yorele le subconscient. Ou gen sa yorele l'inconscient. Right? First of all, let me explain that word. Conscient vini de deux mots, cum en latin, qui signifie with ou bien avec. Et puis, recien vini de scientia en latin, qui signifie connaissance. Cela veut dire, l'on conscient de yon bagay, son bagay qu'on fait avec connaissance. When you're conscious of something, you do it with full knowledge. Est-ce que ça va? Le conscient non bagage ou fait avec connaissance. Subconscient, c'est un bagage qui est un petit peu au-dessous de la conscience, bon niveau de connaissance là mais qui pas trop clair. Inconscient, son bagage ou pas connaît même. Cela veut dire ou vient faire sans connaissance ou font bagage. Inconsciemment, cela veut dire ou faire sans connaissance. Est-ce que ça va jusqu'à présent? Maintenant, yon bagay ko conscient de li ou songel immédiatement. Yon bagay ki au niveau de la conscience ou konel et ou songel immédiatement. Par exemple, Sœur Maggie tap chante là, c'est quelque chose qui au niveau de ma conscience. N'importe moun ap di, ah oui, Sœur Maggie fait chante là. Li au niveau de la conscience. Maintenant, avec le temps, ça qui au niveau de la conscience descend un petit peu plus bas, subconscient. Bagay ko conscient de yo ou konel yo et ou songel yo immédiatement. Bagay qui au niveau du subconscient, li prend un petit temps pour songer, pour dire, ouais, comment mon sa terele encore? Nous songe m'ta l'école avec lui. Comment terele encore? Li prend un petit temps. You're searching for the file. You're doing a Google search on your mind. Comment terele encore? Comment terele encore? Because it's at the subconscious level. Inconscient même, c'est yon bagay qui là, mais on presque pas de accès avec encore. Ou l'île, bien que le passé, dans la vie ou l'île là, non presque pas, ou pas songer le même. Ou pas songer le même, l'aura fonctionné au niveau de chaque jour. Et qu'on raison que je m'a expliqué ça, parce que le connecté avec rêve et le connecté avec la guerre spirituelle. Donc cela veut dire, inconscient même, c'est un bagage qui là, l'est difficile pour gagner accès à elle, dans la vie de chaque jour, ou pas gagner accès à elle. Maintenant, inconscient qui s'allie? Tout bagay qui fait nous mal, tout bagay qui négatif dans la vie, we tend to put it at the level of its function at the level, either at the subconscious ou bien là, les mêmes plus loin au niveau de l'inconscient. Donc, ou t'es capable de dire, niveau de l'homme, ou t'es capable de voir yon kay qui en haut et puis t'es deux basement. Premier basement là, ou bien premier sous-sol là, relève de subconscious mind. Deuxième basement là, il est dans unconscious. Si vous permettez-moi de faire un dessin là, pour où vous êtes capable de garder quand on caille comme ça. La vie de l'homme est capable de garder quand on caille comme ça. Ok, ça c'est caille là. Il y a un premier sous-sol qui là. Premier sous-sol ça, ok, ou il est dans subconscious. Mais sous-sol qui est plus gros, c'est au niveau de. Is my drawing all right? Okay, good. All right? Donc cela veut dire, imaginez ça, c'est terre là. Ça, c'est terre. 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Mais en bas kay ça, ça moun pa ou en bas terre, li genye deux basements qui là, ou gen basements ça qu'on relè de subconscious, ou gen l'autre basement qui pi font toujours, qui relè de unconscious qui là. 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Li pas jamais effacé, li seul in the unconscious, li seulement rete là. Côté extrêmement difficile pour gagner accès à elle. Let me give you an example. Nous pas jamais entendu par exemple un monde qui font accident de voiture. Le monde a fait accident de voiture là. du moment que le fait accident, et puis lui songer le bras fait accident, et puis tout ça qui passe pendant accident, il pas songer yon. Vous connaissez ça? Moun qui fait accident, coule bras fait accident, puis fort moun qui fait accident, par exemple, l'œil a passé dans la fenêtre là, il pas jamais songer. Because c'est une expérience qui est tellement douloureuse, son choc qui est tellement terrible pour l'être humain, automatiquement le passé, immédiatement, il sent de part de son subconscious.
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0: Mais il va effacer. Because that's the way the human mind is like a hard drive. Nothing gets lost. Il n'est pas réellement effacé, non. Il est seulement au côté de la mind, quand on pas capable de songer. It's like a big hard drive. By the way, c'est comme ça n'importe hard drive fonctionne. N'importe monde qui a un computer, qui a un hard drive, qui a un disque dur, même si on efface un bagage dans le computer, il ne va jamais effacer vrai. 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Donc all the person has to do is to get a simple program. Si c'est FBI qui prend le même, bon vent. Right? So it's just like a hard drive, mind will pas oublier rien. 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Ça vient passer. The subconscious man, the unconscious, li vin presque tourné yon dépôt de tout bagage négatif dans la vie. 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Donc cela veut dire the subconscious mind souvent gardé là, unconscious au niveau de l'inconscient, c'est qu'un coup li vin tourner yon gros dépôt fatra. Depuis ces bagailles négatives, tout fatra, tout là. But remember, l'on a fonctionné dans la vie de chaque jour ou pas songer yo. Mais yo en bas dans dépôt fatra. Now, pour qui ça, ça important dans la guerre spirituelle? Parce que tout côté fatra, la tire rat. Tout côté fatra, la tire bête. 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Même je fatra, les rats. C'est quoi ça? Le dépôt, ça le va jamais clean. Cet esprit.

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They function at the level of subconscious mind. Comme yon pasteur m capable dire ça. C'est très comme t'as dit ça, hein? C'est un bagage qui passait un pile fois, m'baka dit combien fois m'chita et puis m'a fait counseling avec un monde et puis nous commençons à parler de yon de quelques bagages qui t'est passé dans la vie moun nan. Quelques situations douloureuses et puis pour raison pour l'autre. 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But gedwa ge yo mot, yo action, yo baga qui passe, et puis il fait songer baga qui te passe depuis 30 ans de cela. 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

0: bref que vous faites, etc. Et puis chita n'a parlé. Quand nous commençons à pick up the things here at the unconscious, et pour un mauvais esprit commence à manifester. Pim. Mon papa t'est violé. 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Ça fait ça parce que esprit démoniaque là, rat là, il est connecté avec fatra ça. Seul gens pour mon délivrer de mauvais esprit ça, c'est pour fatra ça sortir. If they need to forgive, si c'est pardonner, vous devez pardonner, faut pardonner. Si c'est vous-même qui besoin pardonner, t'as dû accepter le pardon de Dieu. 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Vous m'avez comment de faire ça? Comment pas qu'à quoi moi-même de faire un bagage comme ça? Et puis malgré mon affine converti, même lui-même, même tête lui, pas jamais voulu pardonner. Donc mauvais esprit attiré dans le domaine ça pour deux raisons. Premièrement, parce que le fatra là-dedans, le clean-up là, pas jamais fait. Deuxième raison, c'est parce que parti ça, c'est une partie fait noir. Ou t'es capable de reler, c'est quand tu t'en coudes sans pis, bah, dans le basement là, le pis fait noir. 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Démon, yo attiré à ténèbres. Même j'en vois chauve-souris, remet ténèbres, c'est quoi? Est-ce que ça esprit démoniaque? Non seulement yo remet fatra dans la vie moun, mais tout domaine dans la vie que yon moun qui ténébreux, qui la obscurité, tout domaine de bouge fait noir dans la vie ou côté, eh bien, mauvais esprit qui est tendance attaché, attiré à ça. La Bible montre ça, par exemple, très bien, Colossiens 1:12, seulement dans nos versets. Mais lorsque la Bible parle de puissance de Satan, il est la puissance des ténèbres. Donc, tout domaine qui fait noir dans la vie ou qui ténébreux, qui secret, qui caché, que moun pa connaît, etc., etc., qui shameful, ou pas j'aime le dire, ça c'est me, myself, and I, et puis il vient une puissance terrible pour l'adversaire, parce que l'adversaire là, son puissance des ténèbres, il gagne. Leur joint ténèbres, il gagne plus autorité. C'est ça que fait, nous toujours dit ça, gagne, péché, cap, matérisons moun pendant longtemps, meilleur bagage qu'on capable de faire, c'est joindre yon moun, prier sous ça, joindre yon moun qu'on capable de faire confiance, m'a dit n'importe qui non. 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
0: 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C'est la lumière paraît et puis il jaillit dans les ténèbres. Aussi longtemps que bagage s'arrête là dans les ténèbres, et puis le pachan bagage, et puis puissance Satan, songez puissance Satan, c'est puissance des ténèbres. Est-ce que nous songez ça, hein? Éphésiens chapitre 2, verset 6, verset 12, il dit, nous n'avons pas à lutter contre la chair et le sang, mais contre les dominations et les princes de ce monde de ténèbres. Est-ce que ça va jusqu'à présent? Donc, en raison qui fait la Bible dit, confesser, vos péchés les uns les autres, etc. Donc, on ne va pas parler de confession dans le sens catholique à jeune en paix, parce que ça sont l'autre domaine même que personnellement je ne vais pas recommander. 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ge confiance assez pour permettre qu'il connaît quelques bagailles dans la vie ou qu'on a goumé avec yo, parce que quelquefois c'est seul gens ou gagne la victoire. Est-ce que ça va jusqu'à présent? Donc, ou gagne un aspect ça. Maintenant, bon, dit quelques bagailles rapidement. Pour qui ça m'explique tout bagaille ça yo? Parce que gagne plusieurs activités qui baillent accès à l'inconscient, qui baillent accès. Domaine ça, ou ebesmet ça m'a parlé à, gagne, m'vlais souligner trois bagailles à soya, qui a accès à lui-même. Trois bagages qui a accès à abaissement ça. Premièrement, qu'est-ce que c'est hypnosis. Le yon hypnotise yon moun, hypnotise yon moun, cela veut dire, généralement, yon hypnosis fait, pendant que, généralement, yon fait moun relax, li gen dans son musique, l'attendez, li gen dans son parole, yon produit, li gen dans son image qui devant, et puis la relax. Tant que la relax, les mécanismes de défense, il y a tombé, cela veut dire porte ça yo commencer ouvert. Est-ce que ça va, hein? Tant qu'on a plus relax, cela veut dire mécanisme de défense a tombé, et puis qu'on y a, moun sa, the mind open, the conscious open, subconscient ouvert,

de l'intellect qui fait partie de l'âme. Cela veut dire, l'homme à l'autre côté, il fait hypnotiser. Cela veut dire, ou ouvert, namou, baïmoun ça, et ou ouvert la partie la plus profonde de l'âme. Ou ouvert, baïmoun ça. Est-ce que ça va jusqu'à présent? Donc, you better make sure qui est soit ouvert, namou, dans la dimension ça va. 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Moi-même en tant que pasteur, je vais montrer tout à l'heure la prière capable faire même bagay là. Moi-même en tant que pasteur, je dois faire relation d'aide avec le monde. Et puis pendant l'ouvert, nam li ba moi, un mauvais esprit paraît. Je chasse mauvais esprit. Donc pendant yon moun ouvert, nam li, mauvais esprit qui dans l'inconscient, yon capable faire surface et puis yon paraît. Si son homme de Dieu, li chasse yon. Maintenant, ou besoin qu'on ait même gens ouais. Mauvais esprit capable de sortir. Même j'en ai des bagages qui sont capables de sortir pendant l'ouvert dans moi. Comme ça, il y a des bagages qui sont capables d'entrer pendant l'ouvert dans moi. Donc, si c'est devant un psychologue, aller, etc., make sure you know who you're opening your soul to. Donc, hypnosis, généralement l'utiliser dans le monde de la magie, etc., etc., et utiliser, c'est une façon pour yon déposer yon esprit dans le nom yon moun. Donc c'est ça que fait personnellement, je ne vais jamais recommander l'hypnosis, etc., l'hypnose, etc., parce que son bagage est extrêmement dangereux sur le plan spirituel. Maintenant, donc, yon activité qui est capable d'avoir accès à l'inconscient, c'est l'hypnose, hypnosis. Au deuxième bagage qui est capable d'avoir accès à l'inconscient, c'est la prière. Dès quelque fois, on va prier. 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

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Lorsque l'homme, moi te dis ça, l'homme c'est un être matériel et spirituel. Et pendant la semaine, nous avons dit nous plus spirituel que nous matériel. Parce qu'on a trois parties. Dans trois parties, il y a deux là-dedans spirituel. Est-ce que ça va, hein? L'âme avec l'esprit spirituel. 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Maintenant, ça veut dire, pendant nous tous camper là, pendant nous camper là et pendant nous chita là, nous tous appartenir à deux mondes. Nous appartenir au monde matériel ou appartenir au monde spirituel. Mais qui s'est passé? La journée. L'on a travail ou l'école, ou a mangé, ou a conduit, etc. Toute attention, nous focalisée sur le monde matériel. Est-ce que ça va, hein? Ou on a deux mondes. Mais la journée, toute attention, nous sur le monde matériel. Le soir, ou bien, quand on dormi, pas droit de dormir ou pas qu'à manger, pas droit de dormir ou pas qu'à conduire, pas droit de dormir ou pas qu'à marcher. Cela veut dire qu'on y a attention, living libre qu'on y a pour le focaliser sur le monde spirituel. Est-ce que vous comprenez ce que je dis, hein? C'est ça qui fait l'œil au monde abdomi, le plus sensible au monde spirituel que le pape dormi. Lorsque ou pape dormi, ou fait manger, ou parler, etc., un mauvais esprit qui doit entrer dans le caille et pour ne pas même rendre compte de ça. Mais sous abdomi, quand on va entrer dans la chambre, pim. Vous sentez ça? Chaque fait ça. C'est parce que attention pas occupé dans l'autre bagage ça yo. Et puis qu'on y a eu pleine attention dans le monde spirituel. Donc cela veut dire, lorsque yon moun, l'on moun chita, moi explique ça pour vous expliquer, l'on moun vini chita, il fait quelques rêves. Rêve là pas, et pas tout rêve qui seulement signifie, c'est parce que m'te mangé steak hier soir. 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Parce que l'on a dormi, esprit est plus sensible au monde spirituel. Donc, un bon exemple dans la Bible, par exemple dans 1 Samuel chapitre 3, verset 10, sous comparé verset 10 à 15, l'Éternel a parlé à Samuel. Regardez qui ça le dit dans le texte là. L'Éternel vint et se présenta, et il appela, comme les autres fois, Samuel, et Samuel répondit, parle. Car ton serviteur écoute. Gardez verset 15, qu'on y a qui ça le dit. Regardez verset 15, dans le même chapitre là. Il dit, Samuel resta couché jusqu'au matin, puis il ouvrit les portes de la maison, et Samuel craignit qui ça de raconter qui ça la vision. En d'autres termes, le rêve. Parce que songez qu'on rêve son vision pendant la nuit. Donc, remarquez qui ça le dit. La Bible dit là que Samuel te gon vision. Mais si vous regardez notre texte là dans le commencement, il dit, the Lord, l'Éternel vint et se présenta. Et il appela. Anglais a dit, the Lord came and stood and called him. Ça veut dire, le Samuel te fait vision, hein? L'Éternel t'a en personne dans la chambre. Non? Est-ce que vous commencez à me dire là? Gardez-le encore, gardez le texte là encore. 1 Samuel 3, verset 10. Put it in English, because I think the English is so clear. 1 Samuel chapter 3 verse 10, it says, now the Lord came and stood. The Lord came and stood and called him the other time. It means that God was in the room. Est-ce que ça va? Maintenant, regarde verset 15 là pour vous, dans le même texte là. Le la parlé, le même texte là. God was in person in the room. It says, so Samuel lay down in the morning and opened the doors of it, and Samuel was afraid to tell Eli of the vision. Ça veut dire, the presence of God that was in the room, Samuel experienced it as a vision. Est-ce que nous commençons à me dire là? L'Éternel est en dans chambre. Mais Samuel percevoit la présence de l'Éternel comme une vision.
comme un rêve. Mais c'est pas un rêve, l'été est vrai, c'est ton réalité, l'éternité là. Qui ça me fait comprendre? Moi, je me fais comprendre. Même principe, ça, l'appliquer dans le monde spirituel. Dès que quelques rêves ou à faire, ou à rêver, ou à goûter avec un cochon, ou à goûter avec un couleur, ou à goûter avec un bête, c'est pas imaginer. Gon baga dans la chambre. Gon baga qui entraîne dans le cas là. C'est pas seulement accident qu'il faut goûter. Gon baga qui entraîne dans le cas là. Et ou percevoir expérience spirituelle, ça. Tant qu'on rêve ou bien vision, mais qu'on présence est visible qui est encore là. Qu'on présence spirituelle encore là. Donc généralement, une présence spirituelle ou capable de percevoir comme un songe ou capable de garder ça tout dans Matthieu. Matthieu, 1er verset 20, ou capable de garder dans l'autre. Troisième bagage que je voulais dire, important, avant que nous gardions quelques autres points qui sont importants. Je veux dire, premièrement, rêve libre accès à l'inconscient. Deuxièmement, je veux dire, rêve libre accès au monde spirituel. Au troisième point, je veux dire, l'extrêmement important. Les rêves ouvrent une fenêtre sur le lendemain. Ça, diable, ça qui plante dans le rêve aujourd'hui, ou à récolter demain dans la vie. Ça qui plante aujourd'hui dans le rêve, ou récolter demain dans la vie. Cela veut dire, lorsqu'on bagaille passé dans le rêve, un pile bagaille qui passe dans le rêve, Yo passé dans la vie. Li capable passer même semaine, non? Li capable passer même mois. Li capable passer un an plus tard. Li capable passer 15 ans plus tard. Mais en pile fois, ça qui passe dans le rêve, li vient passer, li reproduit dans la réalité. Yo exemple pour gagner la Bible, c'est dans 1 roi chapitre 3, le verset 5. Nous songez, la Bible parle d'un homme qui a été Salomon, et puis pendant l'abdomen, ils sont ensemble, ils disent, Agabaon, l'Éternel apparu en songe à Salomon, qui ça? Pendant la nuit, pendant monsieur abdomen. Et puis il dit, monsieur, qui ça que ou t'a remet, etc. Regardez verset 8, drop down to verse 8. Il dit, monsieur, qui soit t'a remet, ok, dans le texte, verse 8, in the same chapter, en nous lit ensemble, il dit, ton serviteur est au milieu du peuple que tu as choisi, peuple immense, qui ne peut ni compter ni nombrer à cause de sa multitude. Il dit qu'il accorde à ton serviteur un cœur intelligent pour juger ton peuple et pour discerner le bien du mal. Car qui pourrait juger ton peuple, ce peuple si nombreux, etc. Donc, il dit, monsieur, s'il vous plaît, Salomon dit, s'il vous plaît, ben moi intelligence pour me capable juger le peuple là. Regardez verset 13, qui ça l'Éternel dit. L'Éternel dit dans le verset 13, hein, je te donnerai en outre de ce que tu as demandé, des richesses, de la gloire, de telle sorte qu'il n'y aura pendant ta vie aucun roi qui soit. L'Éternel dit, ma bon l'argent, ma bon richesse, ma bon nom, t'en coupe pas pareil. Est-ce que nous ne connaissons pas Salomon, t'es l'homme le plus riche, vrai? Nous ne connaissons pas l'homme le plus sage, vrai? Nous ne connaissons pas l'homme le plus puissant de son temps, vrai? Comment te recevoir la richesse là? Comment te recevoir puissance là? Comment te recevoir réputation que tu gagnes? Dans rêve. Cela veut dire, ça que nous recevons dans le rêve là, il manifeste dans la réalité. 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Ça veut dire depuis qu'il a tête ou dormi, moun ça vient graser femme. Ça veut dire qu'il vient diviser avec ma ou. 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
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Il y a des gens qui ont rêvé, puis ils ont marché tout tourné. Tout tourné qui s'en est. La honte, ça veut dire diable a planifié comme pour le faire honte dans Miami. Donc, il y a quelques rêves depuis le passé. 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Il connaît le pour le paraître demain plus tard. Bon, il faut garder un verset qui est important parce qu'on va le terminer avant. Garder un verset qui est important dans Matthieu chapitre 13. Même si vous ne pouvez pas garder tout le verset, il faut garder le verset ça. De Matthieu chapitre 13, verset 25 à 28. Gardez ça. La Bible, Jésus, par parabole ça, de yon semeur qui t'a semé. Et puis, garde qui ça le dit. En nous lire ensemble. Il dit, pendant que les gens dormaient, et puis il dit, son ennemi vint, et qui ça le fait, et sema qui ça, de livrer parmi le blé, et s'en alla, verset 26. Il dit, lorsque l'herbe eut poussé, et donné du fruit, livrait paroule aussi. 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Jésus va l'expliquer plus tard. La tout l'ennemi, c'est Satan. 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Parce que pendant qu'on a dormi, la Bible dit qu'on s'agit d'un homme qui est l'ennemi, que Jésus est le Satan, le diable. Pendant qu'on a dormi, il a travaillé. Pendant qu'on a dormi, l'a semé. Pendant qu'on a dormi, l'a baillé mon bois de l'eau sale. Pendant qu'on a dormi, l'a crasé foyer. Pendant qu'on a dormi, l'a fait toute qualité de bagarre. Et puis l'a semé. L'a semé. Il y a quelqu'un qui a vécu quelque tragédie dans la vie aujourd'hui. Il y a dû te rêver de ça 5 ans de cela. 10 ans de cela. Il y a quelqu'un qui a dû rêver de ça depuis que tu es petit. Ça veut dire ennemi a devenu déposer une semence dans la vie mon pendant l'a dormi. Et puis plus tard, dans la jeunesse mon. Et puis, semence que diable a été déposé, il a 7 ans, il va paraître, il va le récolter à 21 ans. Pendant l'abdomen, il semait. Maintenant, pour me conclure avant, comment on gagne la victoire dans vos rêves? Premièrement, besoin de Jésus comme votre sauveur. Parce que seul monde qui aborde victoire sous toute stratégie diable, c'est Jésus de Nazareth. Deuxième bagage qu'on a besoin de faire, ou besoin de purifier. Cœur. Gardez-le dans 2 Corinthiens chapitre 7 verset 1er. 2 Corinthiens chapitre 7 verset 1er. 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I want them to look at that verse. 2 Corinthiens chapitre 7 verset 1er. En nous l'assemblée dit, ayant donc de telles promesses bien-aimées, purifions-nous de toute souillure de la chair et de l'esprit. Lorsque les chrétiens font assurer que chair pure, cela veut dire ou pas mal faire rien avec corps qu'on pas supposé faire ou pas manger on pas supposé manger ou pas regarder on pas supposé regarder 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
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Entrer, passer temps dans la parole de Dieu. Mais ça pas fait par accident. Ça fait c'est pendant que tu as passé temps dans la parole. Ou commence à mémoriser la parole. Tant qu'on mémoriser la parole, on va pas prendre et puis la descendre bifon, la défendre bifon, la défendre bifon. Et puis qu'on a n'importe réaction instinctive et puis on fait avec la parole de Dieu. Finalement et dernièrement, prend autorité. 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Parce que, et pas seulement l'on a dormi, le monde spirituel là. Le monde spirituel toujours là. C'est seulement l'on a dormi ou plus sensible au monde spirituel. Donc, même l'on a levé le matin, ou qu'a prononcé son parole, et puis même moment prononcé là, il y a effet dans le monde spirituel. 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

0: fini comme ça, vous frappez au nom de Jésus de Nazareth. 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
0: 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Peut-être ou c'est une que l'ennemi a maltraité dans le rêve. 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

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It's the most simple decision you can ever make. Mais elle a changé la vie pour tout temps. It'll change you forever. 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Car Dieu a tant aimé le monde qu'il a donné son fils unique afin que quiconque croit en lui ne périsse point mais qu'il ait la vie éternelle. C'est où besoin confesser la bouche. La Bible dit, si tu confesses de ta bouche et toi en ton cœur que Dieu a ressuscité Jésus-Christ d'entre les morts, tu seras sauvé. 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Écris nom dans le livre ciel là pour ne pas jamais effacer encore. 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Et quel que soit péché ou qu'on est ou te commettre auparavant, la Bible dit à partir de la soirée, je ne me souviendrai plus de vos iniquités. Autant l'Orient est éloigné de l'Occident, autant il éloigne de toi tes transgressions ce soir. Donc, aucune liberté en Jésus de Nazareth. Gloire à Dieu. 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Yo, premièrement, parle avec bon Dieu chaque jour. Parle avec elle. Même sous Powell, parle avec elle chaque jour. 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L'y parle avec elle, c'est lorsque ou pour une Bible et pour lire un verset biblique. Et puis la parle à cœur. 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À partir d'assoir, même encourageons, peut-être sous des amis qui dormit tard. 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

0: La Bible dit qu'il a été blessé pour nos péchés, brisé pour nos iniquités. Le châtiment.
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0: 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Nous ne sommes pas là pour nous plaire à tout le monde. Nous ne sommes pas là pour nous dans le ciel. C'est vous-même qui amène nous dans le ciel. C'est vous-même pour nous faire plaisir, Seigneur. Continuez à parler avec nous. Continuez à toucher que nous. Continuez à toucher la vie nous. Et rendez-nous purs. Pour nous capables de faire travail, pour nous faire volonté, oh Seigneur. Aidez-nous, Seigneur, pour nous capables de tourner un pont. N'importe quel monde qui voulait passer sous nous, il met passer. Nous voulons aller dans le ciel. Bah, nous, l'humilité, ou dit l'humilité précède la gloire. L'arrogance précède la chute. Oh homme, on t'a fait connaître ce qui est bien. Ce que l'Éternel demande de toi, c'est que tu pratiques la justice. Tu aimes la miséricorde, Dieu, tu marches humblement avec l'Éternel, ton Dieu. Que ta justice nous conduise, que ta paix brille sur nous, et que ta grâce nous remplisse chaque jour de notre vie. Et que chaque jour, quand nous approchons vers toi, nous pouvons, Seigneur, dire, à l'instar de ton serviteur Samuel, Ebenezer, Ebenezer, jusqu'ici l'Éternel nous a secourus. Nous ne sommes rien. Ce que nous le sommes par ta grâce et par ta miséricorde. 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
0: Si nous sommes sur une mauvaise voie, et conduis-nous donc sur la voie de l'éternité. Conduis ton peuple vers le chemin de la sanctification. Conduis ton peuple vers le chemin de la gloire, vers le chemin de la victoire, vers le chemin d'humilité, vers le chemin du triomphe et d'une adoration sincère, d'une adoration de tout cœur, de tout pensée, au nom de Jésus. Nous allons entonner ensemble ce strophe de ce cantique, vivant ou mort, dans le ciel et sur la terre, saint des lumières ou saint d'obscurité. Alléluia.
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3: 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Oh Dieu, aie pitié de moi dans ta bonté, selon ta grande miséricorde. Efface mes transgressions. Lave-moi complètement de mon iniquité et purifie-moi de mon péché. Car je reconnais mes transgressions et mon péché est constamment devant moi. J'ai péché contre toi seul et je fais ce qui est mal à tes yeux. En sorte que tu seras juste dans ta sentence et sans reproche dans ton jugement. Voici. Je suis né dans l'iniquité et ma mère m'a conçu dans le péché. Mais tu veux que la vérité soit au fond du cœur. Fais donc pénétrer la sagesse au-dedans de moi. Purifie-moi avec l'hysope et je serai pur. Lave-moi et je serai plus blanc que la neige. Annonce-moi l'allégresse et la joie et les eaux que tu as brisées se réjouiront. Détourne ton regard de mes péchés, efface toutes mes iniquités. Ô Dieu, crée en moi un cœur pur, renouvelle en moi un esprit bien disposé. Ne me rejette pas loin de ta face, ne me retire pas de ton Esprit Saint. Rends-moi la joie de ton salut et qu'un esprit de bonne volonté me soutienne. J'enseignerai tes voies à ceux qui les transgressent et les pécheurs reviendront à toi. Ô Dieu, Dieu de mon salut, délivre-moi du sang versé, et ma langue célébrera ta miséricorde. Seigneur, ouvre mes lèvres, et ma bouche publiera ta louange. Si tu eusses voulu des sacrifices, je t'en aurais offert. Mais tu ne prends point plaisir aux holocaustes. Les sacrifices qui sont agréables à Dieu, c'est un esprit brisé. Ô Dieu, tu ne dédaignes pas un cœur brisé et contrit. Répands par ta grâce tes bienfaits sur Sion, sur l'église baptiste missionnaire Beraka. Bâtis les murs de Jérusalem. Alors tu agréeras des sacrifices de justice, des holocaustes et des victimes tout entières. Alors on offrira des sacrifices sur ton autel et des confessions à l'église baptiste missionnaire Beraka. 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Alléluia. Dieu d'Abraham, Dieu d'Isaac et Dieu de Jacob. L'alpha, l'oméga, l'étoile brillante du matin. Toi qui écoutes la prière et tous les hommes viennent entre toi. L'esprit d'onction, l'esprit de puissance. L'esprit d'autorité, l'esprit de grâce, l'esprit de vie, l'esprit de quatre vents, l'esprit de la quatrième dimension, l'esprit de révélation, l'esprit de sagesse, l'esprit de grâce, l'Esprit qui fasse, alléluia, de nous ce que nous sommes, l'Esprit de Dieu. Ô bon Dieu, ce matin, avec l'autorité que tu nous accordes, par le moyen de ton fils Jésus qui était mort, qui a ressuscité des morts, alléluia, et qui a fait des dons aux hommes, il a donné les uns comme apôtres, les uns comme prophètes, les autres comme évangélistes, pasteurs et docteurs, pour le perfectionnement de l'œuvre du corps de Christ, pour le perfectionnement de l'Église, pour le perfectionnement des saints. Ce matin et cet après-midi, nous te disons merci pour la grâce que tu as déposée en cet homme, en ton serviteur, Wilson Laventure, qui a
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3: 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Et nous avons vu la lumière de la réconciliation, la lumière de la confession. Ô Dieu, au nom de Jésus, que cette force, ô Dieu, qui transforme l'Église baptiste missionnaire Beraka ce matin, que cette force qui nous pousse à témoigner, à confesser, capable de reposer sur lui, et capable de bénir le ministère à droite et à gauche, il est capable de rendre intouchable, il est capable de rendre imperméable, il est capable de rendre fort, il est capable de rendre puissant, il est capable de rendre comme un instrument dans la main, dans le nord, dans l'est, dans l'ouest, dans le sud, et chaque côté le passé, mon Dieu, que l'esprit est capable d'accompagner, l'esprit de révélation, l'esprit de vision, l'esprit de songe, pour ne pas prêcher avec logos, mais pour être capable de prêcher avec rhéma. Rhéma qui c'est l'esprit de révélation. Rhéma qui c'est l'esprit qui saute dans où pour être capable de continuer à révéler tout ce qui a passé dans le peuple. Pour ne pas prêcher la chair, pour ne pas prêcher division, pour ne pas prêcher orgueil, mais pour prêcher réconciliation. Pour être capable de tourner un instrument dans la main. Non seulement dans l'église baptiste missionnaire Beraka, sinon chaque côté on va voir. 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